0: refuge pour des fidèles travailleurs et travailleuses des tours voisines. Tout un monde. Bonne écoute.
1: À partir de 8 heures, effectivement, il y a du monde qui est dans le métro, la ligne 1 en l'occurrence. Peu de communication, bien sûr, c'est le métro parisien, donc là, c'est pas un lieu d'échange ni un lieu de rencontre, quoique.
2: Quelque chose d'enfermé sous terre, avec une vie qui grouille.
1: De flots de voyageurs qui dégueulent à la fois à la station l'Esplanade et puis la station de la Grande Arche.
3: La Défense.
4: Cette station, descente à gauche.
3: La Défense.
5: Cette expérience de la fourmi parmi les fourmis, à la Défense, on l'a fait. Être un parmi des millions, c'est vertigineux. Le mot, c'est ça.
6: Bienvenue en gare de la Défense. L'ensemble du personnel RATP de la gare vous souhaite une excellente journée.
5: De voir toutes ces personnes qui sortent du train, là, le train de 8h32 qui arrive à 8h54.
7: Pardon.
5: C'est très impressionnant. Tous ces gens qui migrent vers les tours. C'est vraiment, c'est incroyable, il y a des milliers de personnes. Et en fait, se dire, chacune de ces personnes, c'est une vraie personne qui a quitté ses enfants, qui a quitté son petit appart de célibataire ou son palace à Neuilly. Chacune de ces vies est dans le cœur de Jésus.

Alors nous sommes sur le parvis de la Défense. En face de nous, il y a la Grande Arche. Juste à droite, le CNIT, ce grand mouvement de béton précontraint de 150 mètres de long, qui est une prouesse architecturale et qui est aujourd'hui le plus vieux bâtiment de la Défense. Et puis juste à droite du CNIT, on devine le petit immeuble Mazars, qui est très réussi, et derrière le grand immeuble de Cœur Défense. Et puis quand on regarde à sa gauche, on devine les trois grandes tours de la Cité Générale. Et on continue de tourner et on a tout le grand bâtiment des Quatre Temps, qui est le plus grand centre commercial d'Europe. Et au-dessus des Quatre Temps, on a la grande tour Éclat, qui est la plus haute de la Défense actuellement sur le plan topographique. Et puis en continuant de tourner, on devine la tour d'habitation Défense 2000, la tour W, l'ancienne tour EDF. Puis après, ça s'enchaîne Ariane, Atlantique. Et puis après, ça descend plus bas vers la Seine. Et puis juste à droite du CNIT, on a la grande tour noire d'Areva. Et devant elle, un bâtiment avec un grand mur de verre qui monte à 40 mètres et qui est épais de 70 cm. C'est la maison d'église Notre-Dame de Pentecôte, qu'on identifie plus particulièrement avec sa croix rouge. Sur la grande vitre de ce bâtiment, il est écrit « Dieu a une adresse à la Défense, maison d'église Notre-Dame de Pentecôte ». Moi, ça fait 6 ans que je travaille ici comme recteur et je suis saisi par le génie des hommes, quoi. Donc là, on s'approche, on monte 3 marches. 3, on aime bien, il y a un côté un peu symbolique chez les chrétiens. Alors là, on rentre. On entre dans la maison d'église. C'est des moments où on prend conscience du silence de ce lieu.

0: La première fois où je suis venu ici avec Hugues Morel-Darleux, il m'a dit « Tu entres dans l'univers du jetable ».
1: Tu entri nell'universo del gettabile.
0: Alors ça peut être surprenant quand on voit ces tours, on se dit non, on n'est pas dans l'univers, on va pas jeter ça demain. Quindi, mais en réalité, c'est vrai.
1: Quando uno guarda questi grattacieli, ci si dice non si va a gettare via tutto questo domani, però in vero è vero.
0: Actuellement se construit celle qui sera la plus grande tour de la Défense.
1: Attualmente si sta costruendo quello che sarà il più grande grattacielo, la più grande torre della Défense.
0: Ça sera le siège de Total.
1: E sarà la sede commerciale di Total.
0: On sait qu'elle a coûté 1 milliard.
1: E sappiamo che è costata 1 miliardo di euro.
0: Sauf que Total a actuellement 3 tours à la Défense.
1: Tenendo conto che Total ha 3 torri in questo momento alla Défense. Voilà.
0: Et que personne ne sait ce qu'on va en faire de ces tours.
1: E sembrerebbe che nessuno sappia che cosa si farà di queste 3 torri.
0: Voilà. Donc c'est un monde extrêmement contrasté. On vous a parlé de ces SDF quand même très nombreux qui vivent quelque part dans les parkings ou ces jeunes hors des errances. Et en même temps, on a Total.
1: E allo stesso tempo c'è un'azienda come Total.
0: 19 miliardi di benefici annunciati ieri.
1: Che ha annunciato 19 miliardi di euro di beneficio.
2: Allez, on fait ça depuis « I'll get you through this » et on enchaîne avec « I am ».

J'ai des collègues qui, entre midi et deux, vont faire du jogging. Parce qu'ils veulent se déconnecter du travail, ils font du jogging. D'autres vont à la salle de gym. D'autres vont à la piscine. Et puis, il y a des gens aussi qui veulent déconnecter et qui viennent à l'église. Juste avant, je suis encore à fond dans mon travail. J'ai peut-être une réunion facile, une réunion difficile. Je dis, bon, allez, il est midi, j'ai bien travaillé, au moins travaillé. Hein. Je m'en vais, je marche 5 minutes et je viens à la messe. Nous venons rendre visite à un ami qui s'appelle Dieu et qui nous permet de nous ressourcer de façon spirituelle. C'est un besoin qui est important pour moi. Vous savez que Jésus, dans les évangiles, parle beaucoup d'argent. Par exemple, il dit, on ne peut pas servir Dieu et l'argent. Ou tu choisis Dieu, ou tu choisis l'argent, mais tu ne peux pas être au service des deux. Grosso modo, ce que nous cherchons en tant que chrétiens, c'est que l'économie, la finance, l'argent servent le bien commun. Nous ne travaillons pas seulement pour avoir un salaire, nous ne travaillons pas seulement pour payer nos factures, les crédits et tout ça, nous travaillons pour que le monde soit meilleur.

Lorsque j'ai commencé à travailler en agence de communication, nombre de mes clients habitaient et vivaient et travaillaient dans ces tours de la Défense. Donc la Défense, à ce moment-là, est devenue un lieu de rendez-vous. Très souvent, de rendez-vous en tout début de matinée. C'est-à-dire qu'il m'est arrivé plus d'une fois de vivre l'esplanade de la Défense très tôt, le matin, alors que ce n'était pas encore la foule qui était arrivée. Et donc, ce petit matin, j'ai vu des aurores à la Défense, le jour se lever. Il s'agissait de prendre l'ascenseur, donc c'était les ascenseurs qui montaient directement au 50e étage et au-delà. Et très étonnamment, la Défense, pour moi, telle que j'en ai gardé la mémoire dans mon corps, c'est vraiment de me tenir droite entre la terre et le ciel. D'être à l'image de cette tour, quelque part. Le sol était de béton, mais le ciel, lui, était ouvert. C'est très étrange. Des hommes ont venu construire ces tours pour travailler ensemble et donc à créer le monde qui nous entoure. Mais ça reste des hommes qui parfois en perdent leur humanité. Je me suis toujours dit, enfermer un week-end un ange dans les tours de la Défense et regarder ce qu'il devient. Ses ailes, sa sensibilité, son sens de l'invisible. Et ben voilà, les hommes et les femmes qui travaillent dans les tours de la Défense, eh bien ce sont des anges eux aussi, et il y a cet étrange environnement qui les transforme. Qu'est-ce que devient l'ange ? Soit c'est lui qui sauve la Défense, soit il en perd ses ailes, je sais pas.

0: Nous sommes dans la partie haute du bâtiment. Et puis, ben, on va préparer ce qu'il faut pour la messe. Donc là, on rentre dans la sacristie. Donc, il y a les vêtements liturgiques. On a une grande penderie où on a les aubes blanches et puis après, les chasubles. Donc, dans le placard, on a les livres qui vont servir pour la messe. Hop, hop. Après, il y a le micro-cravate, la clé qui va dans le tabernacle. Je vois que là, il y a un papier. Et donc, c'est une famille qui a demandé qu'on prie pour des personnes. Et donc, il m'a donné les noms. Donc, on appelle ça « demander une messe ». Pour ça, la personne qui demande l'intention prend en charge les frais de la messe. C'est un coût qui est fixé par les évêques de France. Donc, pour toute la France, une messe, actuellement, c'est 18 euros. Hop. Et alors cet argent, il est mis sur le compte de la paroisse. On y met aussi l'argent au cours de la messe. Il va y avoir la quête. Et l'argent de la quête sert au fonctionnement ordinaire de la maison. Ça sert à payer mon traitement. Donc nous, les prêtres, on reçoit chaque mois à peu près 1100 euros net, comme traitement, on appelle ça. Et j'ai un logement de fonction. Et mes charges sont prises en charge, je puis dire, par la paroisse, donc j'ai et logement et charges assurées. C'est pas les salaires des PDG de la Défense, mais c'est c'est quand même un traitement qui est bien pour vivre ici dans l'Ouest parisien. Quoi. Hop. Test. Micro.
1: Oui, ça marche.
0: Micro. Ok. Allez, il est midi 30. On y va.
2: Que le Seigneur soit avec nous.

0: Alors, les particularités principales, c'est que nous, on est dédié pour une population particulière, à savoir les personnes actives à la défense. Donc, on a dit 180 000, 200 000, 150 000, où en gros, on voit que c'est comme des chiffres importants, du nombre de personnes qui travaillent à la défense, et que c'est d'abord pour eux que cette maison a été construite.
1: Au nom du Père, et du Fils, et du Saint-Esprit,
2: Amen.
1: La grâce de Jésus notre Sauveur, l'amour de Dieu le Père, la communion de l'Esprit-Saint soit toujours avec vous.
2: Et avec votre esprit.
0: Le choix, c'était de faire du contemporain. Donc c'est un bâtiment qui a l'architecture qui ressemble aux autres bâtiments de la Défense. Mais il s'y ressemble tellement qu'il s'y confond. Et donc au milieu de la Défense, on passe devant, on ne sait pas que c'est une église. Alors il y a une croix qui a été mise en valeur en haut de l'escalier. Mais comme à la Défense, vous avez des croix partout, parce que tout est ligne horizontale et verticale, toutes les fenêtres sont en forme de croix, en fait, on ne voit pas la croix.

0: Il est clair qu'il y a des gens qui viennent nous voir pour être conseillés. Là, tout à l'heure, vous avez vu, l'église était complètement pleine. Il y avait encore aussi du monde en bas. Je crois, hein, pour ces hommes et ces femmes, il y a une aspiration à ce que la vie spirituelle, elle soit pas étrangère au travail professionnel, à la rentabilité financière. On a des confidences sur telle entreprise d'énergie qui fait tel choix, sur telle banque internationale qui est capable d'avaler toutes les banques du monde. Je sais pas, là. On est le témoin de quoi?
1: Bonjour à tous.
2: Bonjour.
1: Alors aujourd'hui, je voudrais rendre grâce à Dieu parce que on est venu en force. On n'est jamais aussi venu si nombreux avec mes collègues qui sont aussi mes frères et sœurs en Christ.
2: Amen.
1: Et ça, c'est une vraie bénédiction de pouvoir échanger, parler, rire, pleurer parfois. Se donner de la force et du courage sur le lieu du travail. Et je rends grâce parce qu'aujourd'hui, nous sommes venus à 7. Et je trouve ça juste extraordinaire.
2: Moi, je prends l'image, comme je prenais l'image tout à l'heure à Oberon. Je disais, c'est comme le portable, on le recharge tous les jours. On vient ici, on se recharge. Et la semaine est vraiment... Nous sommes dans la joie. Amen.
3: Amen. Amen. Merci, Stanislas.
4: Bonjour à tous. Moi, je vous confirme, j'ai pris un poste il y a 5 mois et j'ai donc hérité d'une équipe avec 2 personnes qui sont en surmenage. Pour moi, c'est très difficile à vivre et j'ai beau lutter, voilà, enfin, en tout cas... faire en sorte de trouver des solutions pour recruter ou pour... voilà, il y a quelques contre-courants et ça me touche puisque je ne peux pas rester insensible et voir des personnes presque... Donc c'est assez douloureux pour moi et je te confie ça, Seigneur.
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je suis entré dans le monde de la banque et très vite de la finance, au tout début de la transformation des marchés financiers dans les années 80. J'ai travaillé en fait dans le groupe HSBC, j'ai fait de la négociation obligataire et puis par la suite j'ai fait de la gestion financière. J'ai géré quelquefois des portefeuilles de plus d'un milliard d'euros, voilà ce genre de choses. Donc on achète, on vend et on guette l'information qui va déplacer les marchés, permettre de faire des affaires. À la fin, ton esprit n'est occupé que par ça. Et là, tu te perds un peu. Il a fallu effectivement des tensions dans mon ménage. Il a fallu que je me rende compte à un moment donné que quand je rentrais le soir, mon épouse avait dîné, mes enfants dormaient déjà, pour que ceci me rende à la fin malheureux. Ils me disent, ça ne va pas. Tension dans le couple, des enfants dans lesquels tu es un père aux abonnés absents. Il fallait revoir tout ça. Qu'est-ce qui fait que tu t'es recroquevillé sur toi-même? Tu t'es refermé sur quoi? Sur un appétit d'estomac, sur un appétit d'une intelligence, d'une reconnaissance, de je sais pas quoi. Mais le monde, c'est pas ça. Le monde, c'est l'ouverture. Et donc, j'avais besoin d'avouer humblement que ma vie avait été une vie orientée par ma propre satisfaction et quelquefois au détriment des autres, en particulier de mon épouse, en particulier de mes enfants. Et puis, à ce moment-là, en fait, j'ai une phrase de l'Évangile qui est arrivée dans mon cœur et qui dit la chose suivante, « La vérité te rendra libre. » J'ai commencé, en fait, par l'inscrire sur mon ordinateur et dès que mon ordinateur se mettait en veille, elle arrivait. Et je l'ai eu pendant des années. « La vérité te rendra libre. » Mais qu'est-ce que ça veut dire? Qu'est-ce que c'est que la vérité? Qu'est-ce que c'est que la liberté? Et donc ça tournait dans ma tête en disant « Mais j'étais libre avant, libre dans ces transactions et je n'en étais pas heureux. La vérité te rendra libre. » Moi j'étais dans un bureau, dans un étage élevé avec vue sur cour et le matin, je voyais en fait toutes ces petites fourmis humaines qui sortaient des bouches de métro et qui allaient dans les tours. C'est un monde très paisible, c'est un monde dans lequel les gens vont à leurs occupations. Le soir, ils vont quelquefois prendre un pot ensemble, échanger sur la journée. Et moi, je trouve que c'est un endroit assez merveilleux dans lequel les gens se donnent, en fait, dans un travail. Et puis, à côté de ça, c'est un monde de misère. J'étais frappé, en fait, une fois, lorsque, dans l'immeuble où je suis, eh bien, on a retrouvé, en fait, une personne que je ne connaissais pas d'ailleurs, mais de l'entreprise, qui s'était donné la mort. Voilà. Elle avait laissé passer le vendredi et elle s'était donné la mort. Cette tour sont habités par des pauvres gens. Des pauvres gens, c'est-à-dire des gens qui sont habités par leur finitude, leur misère. Ça se passe en fait tout en haut des tours, dans les directoires d'entreprise, avec des personnes qui sont souvent en fait en surcharge mentale pour tout un tas de choses, qui peuvent avoir des vies personnelles qui ont été brisées, ou être complètement en fait en dépendance de choses pas terribles qui sont en train de mettre en place.

0: Alors, je suis chef de projet, j'exerce dans le domaine informatique. C'est un groupe d'assurance à la Défense. Moi, j'ai le sentiment qu'aujourd'hui, les entreprises ne savent plus trop où elles vont. Elles ont difficulté à avoir une vision sur le moyen terme. Et donc, il y a une gestion des ressources humaines qui est un petit peu, on va dire, flottante. Voilà, l'entreprise, elle n'est pas vraiment dans la gestion des ressources humaines, en fait. Exemple, voilà, notre directeur, quand il passe sur les plateaux, il ne dit pas bonjour, en fait. Le collectif aujourd'hui dans l'entreprise, c'est difficile, vraiment. On n'arrive pas à faire corps, à faire communion ensemble. Et on peut travailler à côté, mais sans vraiment se rencontrer, faire du lien. Très, très cloisonné, en fait. Après, il y a un confort dans l'entreprise. Il y a un bien-être matériel. On a tout l'équipement qu'il faut pour bien travailler sur site et à distance. Et encore une fois, bon, la Défense, c'est un site exceptionnel. Bon, là, c'est vrai qu'on a, voilà, on a une période de transition. On est racheté, donc il y a des personnes qui vont partir. C'est vrai que c'est pas forcément évident comme période. Je suis pas. J'y vais pas à reculons, mais j'y vais pas en sautant des pieds. La mission de l'entreprise ne me fait pas lever le matin, quoi. Moi, je vous dis, j'ai vraiment le sentiment d'être un boulon inutile, remplaçable facilement, qui n'a pas vraiment de valeur, en fait.
1: Ne nous laisse pas entrer en tentation, mais délivre-nous du mal.

0: Un essai de la sonorisation pour le chemin de croix vendredi sur la dalle.
1: 1, 2, 3.
0: Ouais, ça marche.

Le capitalisme, ça serait quoi? Ça serait que la finalité, c'est de gagner de l'argent. Ou gagner le capital. Bah, j'ai un peu de mal, quoi. Si le capitalisme, c'est le pouvoir de ceux qui ne s'engagent pas et dont les conséquences des décisions ne les atteignent pas. Moi, j'ai vu hein, des endroits où les activités étaient rentables, mais comme elles n'étaient pas suffisamment rentables, eh bien, on a fermé l'activité, quoi. Et donc, on a mis des hommes, des femmes au chômage et avec elles, des familles entières, quoi.

le symbole du capitalisme, c'est quand même la bourse, quoi. L'argent monte et les valeurs montent et diminuent et on touche des bénéfices en vendant et en acquérant ses actions. On pourrait comprendre le capitalisme comme cela, et si c'est ça, il lui manque une âme, quoi. Mais est-ce que le capitalisme doit avoir une âme? Je sais pas, hein. Moi, j'aimerais bien. Il y a quelque chose d'une divinisation de l'argent qui peut marquer les gens et les esprits. Et puis, il y en a qui croient au marché, au sens où le marché, il y a comme une autorégulation dans le marché, il y aura toujours un progrès économique. Si c'est une main invisible qui n'est pas au service de l'homme, dans les traditions, on pourrait dire, alors c'est quoi? C'est une divinité, quoi. Et si c'est une divinité, c'est une idole, et les idoles, il faut les détruire. Jésus est très clair. Hein. Il est plus facile à un chameau d'entrer par le trou d'une aiguille qu'à un riche d'entrer dans le royaume des cieux. Malheureux êtes-vous, les riches, parce que vous êtes repus maintenant. Et bien, vous aurez faim. C'est fait vraiment pauvre type, quoi. Pauvre type, vous, les riches. Vous êtes possédés par vos richesses, quoi. Donc voilà, on a cette désolation. Malheureux êtes-vous, les riches, vous qui êtes repus, vous qui riez même. Malheureux êtes-vous qui riez maintenant. Pleurer. Voilà, je pense qu'il faut l'entendre. C'est celui qui est repu, satisfait. En fait, celui qui dépend de plus personne, quoi. Il y avait une image comme ça pour parler de l'enfer. L'enfer, c'est d'être tout seul. Et pour toujours.

s'il n'y a rien après la mort, la vie perd beaucoup de son sens. Et donc, ça m'est arrivé de dire « Quiconque fait son devoir témoigne de l'éternité ». Quand j'avais dit ça, par exemple, à une réunion du personnel d'une usine, j'ai été invité par les contremaîtres à leur table, ce qui veut dire que les contremaîtres, ils savaient très bien ce que ça veut dire, que celui qui fait son devoir témoigne de l'éternité. Ça les avait vraiment motivés, oui. J'étais directeur de la branche combustible de Framatome, dans la tour qui est à côté, la tour Fiat. Framatome, c'est une entreprise qui a construit tout le parc nucléaire français. Et quand le parc a été terminé, ce qui était un peu l'époque quand je suis arrivé, vendait des réacteurs nucléaires dans le monde, en Afrique du Sud, en Chine, beaucoup en Chine. Donc c'était la construction de réacteurs nucléaires. Mais en même temps qu'on construisait les réacteurs, on fournissait le combustible nucléaire, c'est-à-dire l'uranium enrichi, conditionné, qui permet la réaction nucléaire qui fait quoi. Et moi, j'étais en charge de la fabrication du combustible nucléaire. Le combustible nucléaire durait 3 ans en réacteur. Et j'ai fait modifier l'alliage de telle façon que le combustible puisse durer 4 ans en réacteur au lieu de 3 ans. Ce qui était une énorme économie pour les électriciens, si vous voulez. Mais en même temps, évidemment, on avait moins de combustible à fabriquer. Et donc, de ce fait-là, j'ai eu des problèmes de réduction de nombre de sites qui étaient humainement des problèmes extrêmement difficiles, qui ont été la grande difficulté de ma carrière. C'est-à-dire qu'on a moins d'activité, donc on ne peut pas laisser les gens rien faire. Humainement, fermer un site, c'est quand même toujours un dégât. On donnait de l'activité pas seulement au personnel qu'on emploie, mais à l'activité induite en général. C'est un gros problème local. Et puis, dans le cas particulier, la majorité des gens ont dû se déplacer, aller dans une usine qui était plus lointaine. Donc ça leur faisait des trajets qui n'avaient pas jusque-là. Bon, alors bien sûr, on augmentait les salaires. Mais cela dit, par de l'argent, on ne compense pas totalement le changement de vie, qui a priori n'est pas positif. C'est très curieux, j'ai eu à fermer des usines très, très, très différentes. La première usine que j'ai fermée, il y avait 1100 personnes. C'était dans l'imprimerie. Et la situation de marché était telle que tout ce qu'on pouvait faire, c'était reclasser, je crois qu'on a reclassé 200 personnes dans une autre usine. Et ce qui veut dire qu'il y a eu des pré-retraites, mais enfin, il y a bien eu 800 personnes. Et essentiellement, c'était des ouvriers imprimeurs qui se sont retrouvés sur les routes comme routiers. Une opération comme ça, c'était vraiment humainement très difficile. Bon, ça continue à me poser des problèmes. On a la rationalité d'un côté et finalement la survie de l'entreprise. Et de l'autre côté, le mal qu'on fait sur le plan humain. On se pose vraiment la question de savoir est-ce qu'on a vraiment raison ou pas. Alors on discute, on apporte ses arguments. Je continue, si vous voulez, à avoir ma tête d'un côté et mon cœur de l'autre. qui sont pas d'accord. C'est ça qui est terrible. On se demande ce qu'il faut suivre, sa tête ou son cœur. Mais... quand je me présenterai devant Jésus-Christ, je verrai comment il a jugé ce que j'ai fait.

serviteur de la table de l'Eucharistie, serviteur de la table de la parole, de la table familiale, de la table du travail. Et aussi, serviteur des 100 tables. 100 tables de travail. Ceux qui sont au chômage, à la recherche du travail, leur permettent de considérer qu'ils ne sont pas rien pour la société. Ils sont encore attendus. Il est heureux qu'ils soient encore considérés comme des actifs. C'est pourquoi, avec les anges, les archanges, avec les puissances d'en haut et tous les esprits bienheureux, nous chantons l'hymne de ta gloire et sans fin nous proclamons.

0: midi et quart, nous commencerons le chemin de croix au pied de la maison. Nous ferons un tour sur la dalle et ce chemin de croix se terminera ici.
1: D'accord, alors je m'appelle Marie, j'ai 45 ans. Je travaille dans un grand groupe bancaire qui est présent sur le parvis de la Défense.
2: Bonjour à tous. Merci d'être venus. Nous allons pouvoir commencer ce chemin de croix. Je vous demande dans la mesure du possible de vous approcher pour que nous puissions partir ensuite en procession derrière la croix.
1: Je suis responsable de développement commercial. C'est-à-dire que je suis au cœur de tout ce qui va permettre de monter des prêts immobiliers, de les octroyer et puis de satisfaire le client au mieux au sein de notre établissement bancaire.
2: Pour ce chemin de croix, j'ai trois consignes pratiques. Première consigne, nous marchons derrière la croix sans la dépasser.
1: Bien faire mon travail, c'est juste ça qui me motive. Et puis apporter sa pierre à l'édifice dans quelque chose qui me dépasse complètement. Parce que une grande boîte du CAC 40, c'est pas la petite responsable de développement commercial qui va faire en sorte que ça se développe. Mais je peux orienter, je peux donner mon avis, je peux faire avancer les choses.
2: La croix sera portée à tour de rôle par ceux qui le souhaitent. Et ce que je vous demande, c'est lors de la procession, donc quand nous marchons derrière la croix, nous le faisons en silence. Nous sommes un témoignage silencieux derrière cette croix. Merci.
1: À la fin de tout, il y a quand même le client à qui on va octroyer un prêt. C'est des vies qui, grâce à un travail qui... Aujourd'hui, je fais de l'Excel, je fais du process. On n'a pas l'impression que c'est moi qui donne l'argent, mais n'empêche que j'aide à ce qu'on donne l'argent de façon sûre et qui convient à tout le monde. Donc ça, c'est beau, c'est chouette.
3: Au nom du Père et du Fils et du Saint-Esprit.
1: Amen. Je suis persuadée que Jésus est avec moi dans mon travail. Et que ce qu'il attend de moi, c'est que je fasse mon travail. Et que je ramène le salaire à la fin du mois. Et que mon salaire, ce soit un salaire qui soit mérité. Aujourd'hui, moi je suis convaincue que je travaille bien et que ce que je fais, ça plaît à Jésus.
4: Nous t'adorons, Christ, et nous te bénissons.
3: Jésus est condamné à mort. Puis chargé de sa croix.
1: Jésus, il n'avait pas peur d'être à côté du cambouis, d'être à côté du lépreux. Jésus n'avait pas peur. Il y allait, et il allait là où, dans les structures de péché. Le monde, il est devenu tel que nous, en tant qu'individus, on est un peu condamnés à pécher. C'est pas parce que je suis là que je cautionne. En fait, notre monde a sa part d'ombre. On cautionne pas cette part d'ombre, mais on vit avec. Je suis pas contente, mais Jésus, il était pas content non plus qu'il ait la lèpre. Si on n'est pas là, on sera où ?
5: Devant les offenses, la violence dans nos organisations, l'isolement induit par les logiques d'individualisation de nos modes de vie et de travail, nous pouvons détourner le regard, nous défausser devant le visage de l'autre qui s'effondre. Soutiens notre conscience, notre présence à nous-mêmes et aux autres pour nous ouvrir toujours au risque d'aimer. Avec Marie, nous te confions les plus touchés par les inégalités et la violence de nos sociétés. Et à sa suite, donne-nous le courage d'être solidaires des douleurs de nos frères et sœurs.
1: Je sais que ma vie, C'est un balbutiement par rapport à ce qui m'attend. En fait, la fin des temps me fait pas peur. C'est la fin des temps, c'est on est arrivé au but. Et non, moi, la fin des temps, j'ai hâte. J'ai entendu une homélie il y a un an, mais qui m'est restée dans la tête. Je pense qu'elle restera toute ma vie. Qui disait, en fait, on a face à faire le bien, pas faire le bien, aller en enfer, aller au paradis et tout ça. En fait, on a trois types de personnes. On a les personnes qui font tout ce qu'ils peuvent pour faire le bien, tout le temps. Et ça, Jésus, par sa résurrection, nous dit, vous avez raison. Moi, j'ai fait le bien et c'est moi qui suis ressuscité. Donc, on n'a pas à se soucier de la fin des temps si on fait le bien. Deuxième catégorie, il y a ceux qui ont du mal à faire le bien, voire même qui font le mal toute leur vie et qui se tournent au dernier moment vers Jésus. Et là, on a le bon larron sur la croix, avec Jésus qui dit, dès aujourd'hui, tu seras avec moi dans le paradis. Pas de souci pour eux. Et puis, il y a ceux qui vraiment, vraiment, vraiment, vraiment veulent pas. Et là, il faut juste se souvenir d'une des dernières paroles de Jésus qui disait « Père, pardonne-leur, ils ne savent pas ce qu'ils font. » Moi, j'ai pas peur.

0: Dieu a une adresse à la Défense. Un documentaire de Julien Baroguel. Une coproduction du collectif La Disquette et du labo de la RTS, réalisée avec le soutien du Fonds Gulliver. Montage, Julien Baroguel et Gisa Numo. Mixage, Jean-Philippe Zvalen. Coordinatrice de production, Camille Dupont-Lahit. Attachée de production, Garance Parvis. Avec les voix du père Hugues Morel d'Arleux, de Benoît Lafay, Arnaud de Chaise-Martin, Roger Liouet-Sparza, Charlotte Joussaume, Gaël de la Fouchardière, Frédéric Sagnas, Jean-Paul Lannegrasse et Marie Brancard-Colombet. Ainsi que des groupes gospel et louanges de la Maison d'Église Notre-Dame de Pentecôte. Merci à toutes les personnes rencontrées lors de ce tournage, à la Maison d'Église, à la Défense et en dehors. Ainsi qu'à Ludo Mepa, Mathias Berger, Pascal Tison, Céline Van Corven et Yamour Goddouman.
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Profitez-en si vous vous reconnaissez. 15 rue de la Colombette, au 05 61, 26 10 47. Ça paraît simple comme texte, vu comme ça, mais suivez bien quand même, parce qu'on peut facilement décrocher. On va perdre le fil, quoi. Mais des blagues comme ça, j'en ai à l'appel, hein. Enfin, à l'appel téléphonique. J'aurais dû chanter l'Almec Vermont, peut-être, ça aurait été mieux. Allez, un dernier pour la route, et puis parce que c'est quand même pas drôle. La Bessouille, Ginette. Appartement 4, bâtiment 5, escalier C, résidence Belmont, 325 rue du Roseau. Au 05 62 28 29 00.

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2: Bien le bonjour, bonsoun, adicias à toutes et à toutos, et bienvenue à l'écoute de cette nouvelle émission Tarn Cœur d'Occitanie. Aujourd'hui, nous sommes depuis les studios de Lavore, et j'ai toujours la belle équipe de Tarn Cœur d'Occitanie dans les studios. Catherine Rabou, bonjour.
3: Bonsoun.
2: Merci d'être là. Je le rappelle pour ceux qui ne suivraient pas cette émission, Catherine Rabou, qui est élue conseillère départementale, élue à l'Occitan et à la lecture publique. Et puis, l'autre part du binôme, c'est Philippe Sourd. Bonjour,
4: Adil. Bonjour.
2: Philippe Sourd, chargé de mission pour le service Occitan au département du Tarn. Aujourd'hui, pour cette nouvelle émission Tarn Cœur d'Occitanie, nous accueillons une invitée. Il s'agit de Christine Pujol-Bounsoun.
5: Bounsoun.
2: Merci d'être parmi nous, Christine Pujol, qui vient pour nous présenter l'association OCBI 81, association pour le bilinguisme français-occitan dans l'enseignement public dans le Tarn. Avant de se pencher sur ce qu'est OCBI, ce qu'est l'enseignement, le bilinguisme, peut-être quelques mots sur vous, Christine Pujol. Vous avez été enseignante, mais aussi conseillère pédagogique pour l'Occitan dans le

0: Tarn, aujourd'hui à la retraite. Est-ce que déjà, si on revient, on prend un coup d'œil dans le rétroviseur, vous autres, la langue occitane, d'où est-ce que vous l'avez hérité, la langue occitane?
1: Mais en fait, je n'habite pas, l'ai trapat à Italie. Ripizzuno a une époque, pensi che la Ugiciane, un po' che. Ma tu sono agradata e pensi che l'hai già preso, ma strappato. 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
0: Sous le temps, l'avevi appreso?
1: Oh, am dat sudo. 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I, en fait, c'est Jacques qui m'a inèri que era aigit fin final de l'etsi et plus tard d'escriure.
0: Et vous avez été après enseignante d'Occitan?
1: Alors, je suis estado en classe bilingue à Rocogudo à partir de l'annado 92. Fins a 2006, donc en quinzenat d'annados. Et c'est pas cette plavite.
0: Du coup, à l'école primaire.
1: Le cycle 3, CE2, CME1 et CME2. C'est Jaco.
0: S'imagine une belle aventure avec les élèves et la langue occitane pendant toutes ces années dans l'enseignement.
1: Oh, pla sigur, pas aigit el començament, cal saber que l'escola Rocogudo era el primer site bilingüe de l'Academia, amb Santa Africa dins a Bayrou, que dubriquet en 1989, e a l'époque era er nouvel e pas trop la vengut.
0: Ouais, donc le premier site bilingue de l'Académie de Toulouse était donc à l'école Rochegude d'Albi et à Saint-Afrique.
1: Et Jaco, à Saint-Afrique, dans le Bayrou, les 12 premiers.
0: Et comment ça se passe du coup quand vous avez été enseignante, vous, vu que c'était en plus tout nouveau, il y avait des supports pédagogiques pour pouvoir enseigner
1: Alors, je vais continuer en français parce que je me suis rendu compte que je parlais en occitan et je ne m'étais pas aperçue.
0: Mais Jaco,
1: désolée.
0: Il n'y a pas de souci, c'est ce qu'on aime aussi.
1: Mais je faisais ça en classe aussi. Oui, alors au début, il y avait effectivement des outils pédagogiques mais qui étaient en construction. C'était Serge Carle, conseiller pédagogique détaché, qui nous faisait des traductions et il faisait tout ce qu'il pouvait. Il travaillait beaucoup, mais quelquefois, les besoins arrivaient avant la traduction, donc il fallait s'adapter. Mais par rapport à aujourd'hui, il y avait peu de matériel pédagogique, oui. Mais il nous aidait énormément et puis il nous formait aussi, parce que sans lui, ça aurait été difficile. Plus les conseillers pédagogiques comme Philippe Géroussens qui nous suivaient de près. Donc voilà, on était aidés, on n'était pas tout seul dans notre classe.
0: Et justement, conseiller pédagogique, vous avez été conseillère pédagogique pour l'Occitan, pour le département du Tarn. Est-ce que vous pourriez expliquer aux auditeurs, aux auditrices, qu'est-ce que c'est qu'un conseiller pédagogique pour l'Occitan? Quel est son rôle?
1: Alors, en fait, le rôle du conseiller pédagogique, c'est de suivre tout l'enseignement de l'Occitan dans le premier degré dans le département, que ce soit l'enseignement en sensibilisation, en initiation ou l'enseignement bilingue. Alors, en fait, c'est aller dans les classes, c'est faire des animations, c'est aider à monter des projets. Et pour le bilinguisme, c'était aussi aider les nouveaux enseignants, les jeunes enseignants, à enseigner en classe bilingue, ce qui n'était pas toujours évident pour tout le monde. Donc, c'était pas uniquement du travail de bureau, mais c'était aussi aller dans les classes auprès des élèves et auprès des enseignants et les accompagner.
0: À partir de la première, du premier site, comme on dit, bilingue dans le Tarn à l'école Rochegude jusqu'à aujourd'hui, il y a eu une évolution avec un fleurissement des sites bilingues. Et puis après, depuis peu, ça s'étiole un petit peu peut-être. Vous, quel est votre regard là-dessus?
1: C'est beaucoup de regrets que ça se soit un petit peu étiolé justement. C'est vrai qu'il y a eu une période où on a ouvert assez régulièrement des sites. On était à l'époque déjà, on aurait aimé en ouvrir encore plus, mais bon, c'était déjà bien. Mais ça fait quand même pas mal d'années qu'il n'y a pas eu de nouveau site. Le dernier a été en 2016, la rentrée 2016, ouvert à Lavaur, justement. On y est, à l'école des Clausades. Et depuis, on a même eu la fermeture de deux sites, un à Monestier, qui avait ouvert juste après Albi, et un autre à l'école d'Ayotte à Castres. Donc, voilà, c'est un peu regrettable qu'on n'arrive pas à ouvrir de nouveaux sites bilingues. Surtout qu'on sait bien que partout où ça ouvre, bon, en général, ça fonctionne bien, les parents sont contents, donc... Donc, si tes parents nous écoutent et s'ils ont envie aussi d'avoir un site bilingue dans leur école, eh ben, qu'ils prennent des renseignements et qu'ils soient demandeurs, qu'ils se fassent entendre.
0: Oui, souvent, c'est en grande partie de là que ça peut partir, l'histoire de l'ouverture d'un site bilingue, d'une volonté des familles.
1: Alors, c'est rarement la volonté des familles, parce que malheureusement, l'enseignement bilingue, même s'il a près de 40 ans aujourd'hui, eh ben, il est encore mal connu. Je pense que beaucoup de personnes ne savent même pas qu'il est possible d'enseigner l'occitan en enseignement bilingue dans le public, aujourd'hui encore.
0: Catherine Raboud, ancienne enseignante, vous savez comment ça fonctionne un petit peu, l'enseignement bilingue ?
2: Ben, un petit peu, puisque j'étais effectivement dans l'éducation nationale et qu'on a été sollicité quelquefois par les institutions pour savoir si on souhaitait mettre en place de l'enseignement bilingue chez nous. C'est vrai qu'effectivement, il faut qu'il y ait une demande des parents. Et ma question, c'est comment on évalue cette demande des parents aujourd'hui ? À qui, justement, doit-il s'adresser ? Bon, maintenant, on a OCBI, peut-être que c'est là qu'il faut taper. Mais donc, comment font-ils pour qu'on puisse répondre à cette demande ? Et aujourd'hui, a-t-on des territoires sous-dotés dans le département ?
1: Alors, la demande, effectivement, les parents peuvent s'adresser à OCBI. Il y en a quelques-uns qui le font. Mais le problème, c'est qu'on ne demande pas ce qu'on ne connaît pas. Donc, il faut une information importante. Alors, OCBI fait cette information, mais il faut que l'information, elle soit à tous les niveaux. Parce qu'on ne peut pas demander si on ne sait pas que ça existe. Donc, voilà, l'information, elle est primordiale. C'est pour ça qu'OCBI est né à l'époque aussi. Hein. Donc, après, des endroits du département qui sont sous-dotés, ça fait des années qu'on essaie de développer sur Castres, par exemple. Parce que Castres, il y a un site bilingue, mais qui n'a pas des effectifs très importants. Il faudrait absolument développer sur Castres. Après, le sud du département est sous-doté, mais c'est vrai qu'on ne peut pas ouvrir des sites bilingues n'importe où. Il faut des écoles suffisamment grandes pour que ça ne ferme pas après, d'ailleurs. Et ce n'est pas toujours facile d'installer un enseignement bilingue dans une école. Donc, les écoles du sud du département sont peut-être plus petites, mais il y aurait d'autres solutions pour faire de l'occitan. Hein. Il y a l'enseignement bilingue, ça, c'est la priorité. Mais il y aurait aussi un enseignement d'une discipline, par exemple, de la maternelle jusqu'au CM2, une initiation renforcée, enfin on l'appelle comme on veut, mais on pourrait faire de l'occitan même dans des écoles plus petites. Et si c'est régulier de la maternelle au CM2, on peut imaginer que ces élèves seraient capables de suivre dans un collège avec des élèves bilingues, pourquoi pas ?
0: Ça, c'est une idée, une proposition d'avoir des séances d'initiation de la maternelle jusqu'à la fin du cycle 2. Mais donc, sinon, ben, si on revient à l'enseignement bilingue, justement, ben, informons, espérons qu'il y a des personnes qui ne connaissent pas et qui nous entendent et qui nous écoutent même. Et ça consiste en quoi, l'enseignement bilingue ?
1: Alors, l'enseignement bilingue, là, je vais parler de l'enseignement bilingue à l'école publique, puisque dans les calendrettes, l'enseignement bilingue est un peu différent. Alors, à l'école publique, en fait, il y a la parité horaire, c'est-à-dire que les élèves suivent l'enseignement en occitan la moitié du temps et l'enseignement en français l'autre moitié du temps. Alors, pour l'organisation, il peut y avoir un enseignant pour l'occitan, un enseignant pour le français ou le même enseignant qui fait l'enseignement en occitan et en français. Ça dépend des possibilités, du nombre d'enseignants disponibles et de l'organisation de l'école. Alors, le but, c'est de commencer le plus tôt possible, quand c'est possible, dès la petite section, mais il est possible de commencer en moyenne ou en grande section. Commencer l'enseignement bilingue au CP, ça reste exceptionnel. Ça arrive, mais il faut que ce soit exceptionnel, parce que le but, c'est de commencer le plus tôt possible. Alors, puisque c'est la parité horaire, il faut qu'il y ait un partage des matières. Donc, en maternelle, c'est difficile de parler de discipline en maternelle, mais en maternelle, on fait tout ce qui est mathématiques se fait en occitan. Tout ce qui est préparation à la lecture, à l'écriture, se fait plutôt en français. Et après, tout le reste, que ce soit l'éducation artistique, enfin, tout, la découverte du monde, tout le reste se fait un peu dans chaque langue. Ensuite, à l'école primaire, il y a un partage des disciplines un peu plus net. On fait les mathématiques toujours en occitan, les sciences en occitan, enfin, découverte du monde pour les plus petits, hein, mais les sciences en occitan, la géographie en occitan. Ensuite, le français se fait en français, bien entendu. L'histoire se fait en français. Et tout ce qui est activité artistique, éducation physique, enfin, tout le reste se fait un peu dans chaque langue pour arriver à la parité horaire.
0: Merci, Christine Pujol. Oui, Catherine Ravoux.
2: Oui, moi, j'ai une question. Bien évidemment, il faut qu'il y ait un suivi dans l'école par rapport à tout ça. Donc, comment le mettre en place depuis l'instant zéro ? Ça veut dire qu'on demande à un enseignant de maternelle de rentrer dans ce système d'enseignement bilingue. Et puis, petit à petit, on avance dans le groupe scolaire.
1: Alors non, en général, l'enseignement, il y a plusieurs enseignants. L'enseignant qui est en maternelle reste en maternelle, sauf si son souhait est d'aller à l'élémentaire. Mais il y a plusieurs enseignants dans une école. Bon, c'est vrai qu'un enseignant enseigne à plusieurs niveaux en général, mais il ne suit pas forcément les élèves. C'était ça la question ou j'ai mal compris ?
2: Non, l'idée c'est comment en fait on arrive à convaincre les enseignants de se mettre à cet enseignement bilingue. Parce qu'à long terme, il faudrait que tous les enseignants soient bilingues sur l'école.
1: Alors, non, on n'a pas besoin de tous les enseignants. Oui, ce serait l'idéal, hein, franchement. Mais non, on n'a pas besoin de tous les enseignants bilingues, mais il suffit d'arriver à une organisation où on peut se partager. Comme je dis tout à l'heure, il peut y avoir un enseignant pour l'occitan, un enseignant pour le français. Alors déjà, l'enseignant qui enseigne uniquement le français, il n'aura pas besoin de parler occitan. Ensuite, les enseignants qui sont là pour l'enseignement bilingue, en général, ont demandé un poste fléché. Bon, c'est un peu technique ça, mais un poste fléché pour l'enseignement de l'occitan, ils savent très bien quand ils arrivent dans l'école, c'est parce qu'ils sont compétents en occitan et qu'ils ont demandé ce poste. On ne va pas leur demander d'enseigner en occitan s'ils n'ont pas cette compétence. Il existe même depuis fort longtemps, j'ai oublié la date, mais ça fait, je sais pas, 25 ans ou plus, un concours spécial pour enseigner en classe bilingue. Donc, on n'arrive pas là. On ne va pas nous obliger à enseigner l'occitan si on n'est pas capable de le faire.
0: En tout cas, il y a plein de profs compétents et volontaires pour transmettre la langue dans l'enseignement public. Mais peut-être que ce dont on n'a pas parlé, c'est la question qu'on nous pose toujours, hein, nous, locuteurs et locutrices de la langue occitane. Mais à quoi ça sert ?
1: Et oui, à quoi ça sert ? Comme beaucoup de choses à l'école, d'ailleurs. À quoi ça sert ? Alors, bon, c'est vrai que les avantages du bilinguisme sont nombreux et on pourrait dire que pour l'occitan, c'est les mêmes avantages que pour toute autre langue. Et moi, j'ai envie de commencer par, déjà, ça sert à apprendre l'occitan et transmettre cette langue, c'est la revigorer un petit peu, elle en a bien besoin. Alors déjà, c'est apprendre l'occitan. Et apprendre l'occitan, En fait, c'est permettre aux enfants de voir toute la richesse de l'environnement, de tout ce qui les entoure. Parce qu'on ne s'en rend pas compte, et moi-même, je ne m'en rendais pas compte avant. En fait, il y a tout un tas de choses dans notre environnement qu'on ne peut pas comprendre si on ne connaît pas la langue. Et on s'en rend compte quand on parle avec des gens qui ne sont pas du tout de la région et qui sont curieux pourtant. Et si on leur explique un petit peu d'où ça vient et pourquoi tel nom de lieu, tel nom de famille, tel... Enfin, il y a toute une richesse qu'on ne peut y accéder que si on connaît la langue. Donc déjà, ça, c'est une bonne raison. Ensuite, comme tout bilinguisme, bon, les linguistes sont d'accord pour dire qu'il vaut mieux être bilingue avec une langue de proximité quand on est petit. Bon, après, ce sera différent, mais la première langue apprise, c'est mieux d'apprendre une langue de proximité qu'une langue lointaine, une langue étrangère. Hein. On s'est rendu compte par des évaluations que les élèves bilingues, alors pas uniquement pour l'occitan, là, hein, les élèves bilingues en général, avaient des facilités en mathématiques parce que ça développe l'esprit d'analyse, que ça améliore aussi la maîtrise du français, tout simplement parce que pouvoir comparer avec une autre langue, c'est plus riche. Quand on ne connaît que le français, on ne peut pas comparer avec quoi que ce soit. Hein. Donc déjà, pouvoir comparer, c'est riche. Donc la maîtrise du français s'en trouve améliorée. Il y a aussi une faculté pour apprendre de nouvelles langues. On dit que la langue la plus difficile à apprendre, c'est la première. Après, quand on en a appris une autre, c'est plus facile d'en apprendre plusieurs. Et ça s'est vérifié aussi avec nos élèves bilingues qui avaient des facilités pour apprendre d'autres langues. Et puis, on pourrait dire aussi un esprit d'ouverture. Depuis tout petit, ils acceptent mieux la différence parce qu'ils savent déjà, quand ils sont petits, qu'un objet, on peut l'appeler de façon différente. Alors, ils n'ont pas cette conscience au départ, hein, mais je pense que cet esprit d'ouverture, on le remarque aussi beaucoup chez les élèves bilingues. J'en ai oublié peut-être, mais vous pouvez en rajouter. Hein.
0: Merci Christine Pujol. Je vous rappelle que vous êtes toujours à l'écoute de l'émission Tarn Cœur d'Occitanie sur Air d'Otan et Air d'Otan Gaillac et que nous sommes donc toujours avec Catherine Rabou et Philippe Sour, accompagnés de notre invitée du jour, Christine Pujol, qui était enseignante puis conseillère pédagogique pour l'Occitan et aujourd'hui membre de l'association OCBI. OCBI 81, même pour être précis. D'ailleurs, si nous découvrions un petit peu plus en détail ce qu'est OCBI, est-ce que vous avez des questions précises, peut-être Catherine ou Philippe, à poser à Christine sur OCBI ?
2: Donc OCBI, c'est une association départementale ?
1: Alors OCBI, c'est une association départementale, oui, mais elle existe aussi au niveau, on dira, interrégional. Alors là, elle ne s'appelle pas OCBI 81, mais OCBI tout court. Et elle a même aujourd'hui, ce n'était pas le cas au début, hein, mais deux chargés de mission. Un chargé de mission, ou une plutôt, pour l'Occitanie et un chargé de mission pour la région Aquitaine. Donc, OCBI s'est développé. Alors, OCBI 81, pour revenir à OCBI 81, ça date de janvier 1998. Hein. C'est pas très récent. En fait, il y avait l'école Rochegude qui avait ouvert le premier site bilingue. Et on s'est rendu compte très vite qu'on avait besoin d'une association où parents et enseignants pourraient travailler ensemble pour justement faire connaître ce qu'est l'enseignement bilingue, rassurer les nouveaux parents qui inscrivaient leur enfant en classe bilingue, parce que quand c'est nouveau, on a un petit peu peur quelquefois. Et puis, on s'était rendu compte que c'était très difficile de faire rentrer des parents, par exemple, dans le CREO, l'association qui regroupe les enseignants d'Occitan, et qu'il fallait quelque chose de spécifique. Donc, on était quelques parents du Tarn et Garonne, d'ailleurs, et d'Albi. Alors, parents et enseignants, et les deux ensemble, ça, c'était important. Nous avons assisté à un colloque de la FLAREP où il y avait une journée consacrée justement à associer les parents à l'éducation bilingue. Et quand nous sommes revenus de ce colloque, nous n'avons cessé de faire des réunions pour créer OCBI quelques mois après. parce qu'on a rencontré des parents de toutes les régions de France et on a été convaincus du fait qu'il fallait absolument une association spécifique. Parce qu'il existait les associations d'enseignants, il existait les associations de parents d'élèves. Dans chaque école, il y a une association de parents d'élèves. Mais l'enseignement bilingue, c'est quand même quelque chose de spécifique, de particulier. Donc, on avait besoin de cette association pour, en premier lieu, informer de ce qu'est l'enseignement bilingue. Parce qu'à l'époque, il y avait tout à faire. Il n'y avait qu'un site dans le département. Hein, donc, mais c'est encore vrai aujourd'hui parce qu'informer, c'est une des priorités. C'est une association aussi qui peut organiser des manifestations. La première des manifestations qui avait été organisée par Ogbi, c'est de fêter les 10 ans d'enseignement bilingue dans l'Académie de Toulouse. Et ça avait été... Bon, l'occasion de faire la fête, c'est vrai, mais pas uniquement, parce que c'est par exemple à cette occasion que le recteur de Godemar était venu présenter le futur cadre pédagogique de référence pour l'enseignement de l'Occitan. C'était aussi une façon de faire connaître cet enseignement, de faire venir des chercheurs, des linguistes, et de toucher un public qui n'était pas peut-être au courant de ce qu'était l'enseignement bilingue. Et encore aujourd'hui, Ogbi peut organiser des manifestations, des fêtes, où il y a toujours le côté festif, bien sûr, mais aussi la volonté d'informer, de faire connaître. Et Ogbi aussi rencontre les élus, rencontre l'éducation nationale, travaille aux côtés de l'éducation nationale, d'ailleurs. Si des parents veulent des informations, Ogbi peut le faire. L'éducation nationale le fait rarement, mais peut faire appel à Ogbi pour organiser des réunions d'information avant des ouvertures de sites, par exemple. Donc, Ogbi, en fait, c'est tout ça, quoi. C'est une association qui vraiment peut répondre aux besoins des parents au niveau de l'enseignement bilingue. Et puis aussi, quand il y a des problèmes, parce qu'il y en a quelquefois, hein, des peurs de fermeture de poste, des demandes de dérogation refusées, Ogbi aide aussi dans les démarches administratives qui ne sont pas toujours à réaliser par les parents. Voilà ce qu'est l'association. Et elle n'est pas toute jeune.
0: Oui, donc ça veut dire que dans 2 ans, elle fêtera ses 30 ans.
1: C'est ça.
0: C'est bien qu'elle existe toujours. Tout à l'heure, Christine a évoqué la convention cadre pour le développement et la structuration de l'enseignement de l'Occitan. C'est ça ? Est-ce que Philippe pourrait nous faire un petit point sur ce qu'est cette convention et à quoi elle visait ?
3: Alors, la première, elle était départementale. C'était entre l'inspection académique et le conseil départemental du Tarn. Elle fixait l'ouverture de 2 écoles, 2 sites bilingues dans le Tarn, plus l'ouverture de l'option occitan dans 3 collèges. Ces engagements étaient tenus. Hein, on a beaucoup avancé grâce aux conventions pour l'enseignement de l'occitan, qui était vraiment tarnou-tarnaise. C'était entre nous, avec une collaboration très fructueuse et c'était très agréable. Et ensuite, depuis 2015, entre la loi NOTRe et la création de l'OPLO, qui est l'Office public de la langue occitane, donc il y a un groupement d'intérêt public qui prend en charge l'enseignement de l'occitan en coopération avec les régions Nouvelle-Aquitaine, Occitanie et avec le ministère de l'Éducation nationale. Il y a des conventions dont la prochaine devrait être signée avant la fin de l'année 2026. Donc, ce sont des conventions cadres, académiques, que les départements volontaires peuvent signer. On travaille ensemble, on ajoute des annexes, mais le pilotage est dorénavant régional, académique et national.
0: D'accord. Merci pour cette précision. Il nous reste 3-4 minutes. pour continuer avec nos questions avant de se quitter, Catherine Rabou.
2: Oui, moi j'aurais une petite question par rapport à notre rôle à nous, politiques. Qu'est-ce qu'on pourrait faire justement pour... Parce que l'idée, c'est de faire connaître ces écoles bilingues et faire connaître votre association. Alors c'est vrai qu'au niveau de l'enseignement, c'est un peu compliqué pour nous de rentrer puisque c'est l'éducation nationale. Nous participons avec le conseil départemental au financement de la sensibilisation et de l'initiation. Mais par rapport aux écoles bilingues, est-ce qu'on peut avoir une action ? Qu'est-ce que nous pourrions faire pour faire connaître ?
1: Alors, je pense qu'il peut y avoir une action déjà auprès des maires, qui sont des élus. Et un maire peut demander à avoir une réunion d'information pour étudier la possibilité d'ouvrir un site bilingue dans sa commune. Un maire peut tout à fait demander. Il faut qu'il s'adresse à l'éducation nationale pour, dans un premier temps, demander à minima une réunion d'information avec les parents, bien sûr. Et ça, c'est vrai que c'est très, très, très rare que ça se fasse. Et je pense que si c'était plus développé, peut-être ça faciliterait aussi certaines ouvertures, la volonté. Et en écoutant Philippe tout à l'heure parler de collège, je me suis rendu compte que j'avais oublié quelque chose de très très important tout à l'heure. C'est qu'on a parlé de comment se passe l'enseignement bilingue, mais j'ai complètement oublié de dire qu'après l'école, évidemment, ça ne s'arrête pas. Il y a des sections langues régionales dans les collèges. Et il y a trop peu, mais il y a même un lycée qui continue le cursus bilingue. Et ce lycée se trouve à Lavaur, justement. C'est le seul lycée de l'académie. Donc, désolée, j'avais complètement oublié. Donc, pour en revenir aux ouvertures, oui, je pense que le conseil départemental qui a... Bon, des contacts avec tous les maires du département, peut informer et leur faire savoir qu'effectivement, ils peuvent eux aussi demander. Alors, ce n'est pas parce qu'ils demandent que ça va s'ouvrir, mais s'il y a des demandes qui se multiplient, je pense que ça ne peut être qu'une bonne chose.
0: On va laisser les contacts, peut-être comment les personnes peuvent faire si elles veulent contacter OCBI 81, Christine Pujol.
1: Alors, je pense que maintenant, tout le monde maîtrise Internet. Donc, il suffit de taper dans un moteur de recherche OCBI 81, il y a un site avec numéro de téléphone, adresse, mail. Voilà, il y a de temps en temps des gens qui appellent parce qu'ils ont trouvé. Donc, OCBI 81.
0: OCBI 81.
1: OC-BI 81. Et voilà. Et ça fonctionne. Et s'ils tombent sur OCBI, le site interrégional, de toute façon, il y a aussi les coordonnées d'OCBI 81 ou le contraire. Donc, ils n'hésitent pas à se renseigner, à appeler.
0: N'hésitez pas surtout. Merci beaucoup, Christine Pujol. Grand merci.
1: Un plaisir.
0: Merci, Catherine Rabou.
2: Merci.
0: Al-Kop-Kébé.
2: Al-Kop-Kébé.
0: Et merci, Philippe Sour.
3: Merci plein. Et à plaléou.
0: À plaléou. Et grand merci à Rémi, à la technique aujourd'hui pour cette émission. Et merci à vous autres, les auditeurs et auditrices des radios Air d'Otan Gaillac ou Pelkepas des radios Albitses, Al-Kop-Kébé.
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0: Qu'allez-vous faire aujourd'hui, ce midi, ce soir? Gagner votre vie ou sombrer dans le désespoir? Changer de cap, peut-être, ou bien encore ressasser le passé? En tout cas, nous, à Radio Albitzès, on vous donne quelques pistes. Bref, c'est l'agenda.
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sur le thème « Voyage dans l'histoire ». Une journée placée sous le signe de la découverte, de la créativité et du partage. Les petits cailloux, on en reparlera sur les ondes d'Albitzès et de Air d'Otan. L'église de Saint-Jean-le-Froid de Mayoc sera exceptionnellement ouverte pour les journées du patrimoine, les samedis 19 et dimanche 20, de 10h à midi et de 14h à 18h. Venez nombreux découvrir ou redécouvrir, non loin d'Albi, ce site exceptionnel et inspiré et sa charmante église gothique du 15e siècle. L'association Saint-Jean-le-Froid Animation et Patrimoine vous accueillera avec un rafraîchissement et vous pourrez prolonger votre découverte en allant visiter le bourg de Mayoc, sa fontaine, son lavoir et sur le chemin des moines, son château, ou à 9 km de là, en passant par Castanet, la grange cistercienne de Bernac. À l'occasion des journées européennes du patrimoine, la Chambre de métiers et de l'artisanat du Tarn, avec le soutien du département du Tarn ainsi que la région Occitanie, à partir à la découverte des métiers d'art et des savoir-faire qui font la richesse du Tarn. Les samedis 19 et dimanche 20 septembre, une douzaine d'artisans tarnais ouvriront exceptionnellement les portes de leurs ateliers pour partager leur passion de l'art, faire découvrir leur métier et dévoiler les gestes qui se cachent derrière leur création. Retrouvez plus d'infos sur ce programme sur www.cm-6tarn.fr. Le point d'accueil tourisme de Carmo accueille depuis le 7 septembre et jusqu'au 16 octobre l'exposition Tarn sauvage, réalisée par la Fédération départementale des chasseurs du Tarn. Une immersion au cœur de la nature tarnaise, au milieu d'un décor rappelant leur habitat naturel. Vous êtes accueillis par les animaux de la forêt pour une immersion au cœur de la nature tarnaise. Des photographies et des panneaux explicatifs complètent cette découverte de richesse de la biodiversité locale. C'est aussi l'occasion de revenir sur les missions de la Fédération départementale des chasseurs du Tarn autour de la préservation de la faune. Rendez-vous donc jusqu'au 16 octobre au point d'accueil touristique de Carmo, au 43 avenue Albert Thomas à Carmo, de 9h30 à 12h30 ou de 14h à 17h30. C'est gratuit. Et pour d'autres informations pratiques, c'est au 05 63 76 76 67. Le festival Culte Memento se tiendra au CGR La Pérouse à Albi. Cet événement propose une programmation dédiée au cinéma du patrimoine et de référence, pensée pour faire découvrir ou redécouvrir des œuvres marquantes au public sur grand écran. Ça se passe du 17 au 27 septembre. C'est 10 jours, 6 films à redécouvrir au CGR Albi La Pérouse. Le cinéma Culte Memento célèbre des œuvres incontournables qui continuent des années après la sortie à émouvoir, surprendre et inspirer les spectateurs. Tarif 5,50€ à chaque film, carte CGR acceptée.

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Les Cowboys Fringants, qui sont aussi des Cowgirls, c'est un groupe de folk et de country. C'est du moins en ces termes que définit Wikipédia la musique que produit ce groupe. Le groupe est originaire du Québec, plus précisément de Trépigny, dans la banlieue de Montréal. L'aventure du groupe commence en 1994 autour de Carl Tremblay et de Jean-François Posé, bientôt rejoints par Marie-Annick Lépine et Dominique Lebeau. Le groupe se fait connaître pour sa chanson engagée en faveur de l'indépendance du Québec et de l'environnement. On vous propose sur les ondes de Radio Albi-Jazz de découvrir une chanson des Cowboys Fringants. La chanson qu'on vous propose sonne comme une berceuse pour des vieux jours, une chanson qui console. Ça fait du bien et ça pense les cœurs d'être un peu mièvre parfois. Ça s'appelle « Mets ta tête sur mon épaule ».

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les petits gars de l'EDF disent que le vent ça suffit pas, que le soleil c'est pas bézef, que l'hydrolien ça marche pas. 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

0: 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Uei, per la première émission de la semaine, je vous ai préparé une sélection d'actualités culturelles occitanes, une pao de musique et un focus sur le festival Les Petits Cailloux, porté par l'association Albi Occitane, et qui vous attend en famille ce 19 septembre à Albi. Mas per comença, Trapan la Talbert, qui nous propose ses dichos pescados, et à aquest cop, il nous propose des tournures de phrases, vocabulaire et expressions autour de la négation. Pas mal ça, non?
1: Dichos pescados.

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4: Grand merci a la Talbert per aquelos ditzos pescados. Tornarem tra pa un episodi nouvel le mois prochain. Mais restons un peu avec la Talbert, si vous le voulez bien, car ils viennent de publier un appel à soutien, je les cite. L'association Cordae La Talbert, déjà en déficit depuis 2 ans, vient de subir pour l'année en cours

une baisse de subvention importante de la part de la région Occitanie, moins 9 500 euros par rapport à 2023. Cette baisse est d'autant plus dommageable qu'elle leur a été signifiée seulement en juin, alors que la plupart des actions étaient engagées. Afin de ne pas avoir à prendre des mesures radicales, touchant notamment au personnel, ils ont pensé à faire appel à l'ensemble de leurs sympathisants. Vous pouvez donc les aider de différentes façons, en témoignant votre soutien par lettre ou par mail, car, disent-ils, nous sommes enclins à nous demander si l'œuvre accomplie depuis des années par l'association est utile et bien comprise par tout le monde, notamment concernant le collectage, la documentation, l'édition, les animations, la création et le spectacle vivant. Vous pouvez aussi les soutenir en parlant du travail de l'association autour de vous, aux élus de la région, et en les aidant à promouvoir leurs conférences, expositions, activités musicales et publications. Vous pouvez aussi devenir membre de l'association si vous ne l'êtes pas déjà. Le tarif est de 15 euros par an. Et vous pouvez acquérir leurs publications, notamment les dernières en date, l'ouvrage Musicos d'Ucitanios, le CD André Vermery, le livre CD MP3 Cuntes et Racuntes de Calci et le CD Balletti Blues. Et puis enfin, bien sûr, vous pouvez faire un don à l'association Corda et la Telbert qui vous proposera un dégrèvement de 66% sur les impôts. Voilà, alors maintenant, direction talbert.org ou alors à Cordes sur Ciel pour soutenir aquelle association qui mène un travail remarquable et essentiel pour la langue et la culture occitane d'un pays tant d'annados et qui est primordial de maintenir. Et puis pour refermer la parenthèse Talbert, je vous propose une pause musicale avec un titre tiré de leur tout dernier album, Balletti Blues, sorti en juin 2026. J'ai choisi pour vous le titre Libertad, Libertade.

0: C'était Latalbert avec le titre Libertat Libertade, titre tiré de leur tout dernier album Balletti Blues, sorti en juin 2026, dont nous reparlerons prochainement en détail, bien sûr. 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Et maintenant, focus sur le festival Les Petits Cailloux qui invite petits et grands à Albi pour une journée festive et familiale ce 19 septembre. Et c'est Patrice qui est venu dans les studios de Radio Albitzès pour en parler. Patrice, bonjour, adieu.
1: Adieu.
0: Merci d'être là dans les studios de Radio Albitzès pour porter la voix de Albi Occitane, association donc en lien avec la calendrette d'Albi. Les auditeurs et les auditrices des radios Albitzès ou de Radio Erdotan, Erdotan Gaillac connaissent bien. Mais peut-être tu peux nous retoucher un petit mot sur l'école. Donc tu es aussi coprésidente de l'association de la calendrette d'Albi. Est-ce que tu peux nous dire en quelques mots pour les personnes qui ne connaîtraient pas, nous présenter la calendrette d'Albi et l'association Albi Occitane.
1: Oui, bien sûr. Donc l'école calendrette, enfin, l'ensemble des écoles calendrette font partie d'un groupe de fédération, et un groupe départemental. En fait, c'est un multimaillage pour mettre en valeur la langue occitane. Donc les écoles calendrette sont des écoles en immersion occitan qui suivent donc une pédagogie active. Et pour lequel sa particularité est d'être une école associative qui demande donc la participation des parents pour faire vivre l'école.
0: Là, pour la rentrée 2027, d'ailleurs, nous, à l'heure où on enregistre cette interview, nous sommes le 31 août. Vous l'entendez un petit peu plus tard, mais donc nous sommes à la veille de la rentrée. On souhaite une très belle rentrée à toutes les pizzous et la pizzou, non, j'ai les belges des calendrettes. Là, il y a combien de classes à la calendrette d'Albi à peu près combien d'élèves, tu sais?
1: Alors, cette année, on est un peu plus d'une cinquantaine d'élèves.
0: D'accord.
1: Donc, avec l'ensemble des classes de la primaire. Donc à savoir les maternelles et jusqu'à l'élémentaire CM2.
0: Et elle est toujours sur rue Croix-Verte à Albi.
1: Oui, c'est bien ça.
0: Voilà, dans des locaux qui ont été, où vous êtes installés depuis quelque temps déjà.
1: Voilà.
0: Mais pas si longtemps que ça.
1: C'est ça. Après, en tant que parent, moi je suis donc parent d'une petite qui est en CP cette année. Donc ça va faire ma quatrième année à la calendrette. Donc on a bien suivi petit, moyen, grand. Et j'ai encore un deuxième qui va bientôt arriver peut-être janvier. Et voilà, donc en tant que parent, j'ai pas forcément tout l'historique de la calendrette.
0: Ouais, et justement, j'en profite pour recueillir ton témoignage en tant que parent. Qu'est-ce qui t'a motivé à inscrire tes enfants en calendrette?
1: Alors le premier choix, souvent, c'est l'aspect pédagogique. Donc forcément, on a envie de trouver des alternatives à l'école publique. Là, le choix s'est fait surtout par rapport au fait que la pédagogie active, donc c'est le cœur même de cette école, donc avec une véritable expérience. Et c'est ajouté à cela le bonus, on va dire, la partie immersion occitan. Mais ce bonus est finalement devenu presque la cause principale. Puisqu'il y a bien entendu d'autres écoles sur Albi qui permettent les écoles bilingues avec l'occitan. Mais là, c'est l'aspect en immersion totale qui, je trouve, est un véritable plus pour les enfants. Et en même temps, pour la suite dans le parcours scolaire, d'avoir une deuxième langue qui n'est pas forcément la langue maternelle, soit dit en passant. Mais voilà, une langue régionale qui peut être un support aussi pour l'apprentissage des autres langues par la suite.
0: Est-ce que tu connaissais, toi, l'occitan avant?
1: Non, parce qu'en fait, moi, je viens de l'île de la Réunion. Donc, je suis plus sur les langues créoles. Et c'est vrai que, donc, depuis petit, c'est la langue française en priorité. Et j'ai retrouvé un peu le parallèle avec l'occitan, qui, bien souvent, a dû...
0: A été colonisé.
1: Voilà, a été colonisé, c'est ça.
0: Super, mais merci beaucoup pour ce témoignage, Patrice. On va en revenir à ce qui nous rassemble, c'est le festival Les Petits Cailloux. Je crois que je ne l'ai même pas dit, ou si peut-être. En tout cas, on est ensemble avec Patrice pour parler du festival Les Petits Cailloux, un festival qui est traditionnellement, depuis un bon moment déjà, organisé par l'association Albi Occitane et l'école donc Calandrette d'Albi. Notez bien la date, ça va être le 19 septembre. Ça se passe toujours à Prades-Grossel ?
1: Toujours à Prades-Grossel.
0: Ok, oui. Donc toute la journée du samedi, il va se passer plein de choses. Alors ce qu'on peut dire déjà pour planter le décor, c'est que déjà ce qui fait son ADN, c'est que c'est un festival familial.
1: Tout à fait. Donc là, c'est un peu le sous-titre de notre festival. C'est un festival pour enfants, mais pour toute la famille. Et chaque année, on organise ce festival autour de thèmes qui sont principalement décidés avec les équipes pédagogiques de la Calandrette, histoire de pouvoir se réapproprier ce festival tout au long de l'année.
0: Cette année, le thème, c'est un voyage original, voyage dans l'histoire. Et donc, toute la journée sera placée sous ce signe-là, du voyage dans l'histoire, dans le temps, à travers la découverte, la créativité et le partage. Avant de s'atteler au programme, ce qu'on peut dire aussi, c'est que c'est un festival qui est du coup entièrement organisé par l'association Albi Occitane, qui est donc en très très très grande, si ce n'est uniquement composée de parents d'élèves de Calandrou et Calandrounos d'Albi.
1: Tout à fait. Donc c'est exclusivement orchestré par les parents de la Calandrette qui de fait sont membres de l'association Albi Occitane.
0: Et là en plus c'est une équipe renouvelée.
1: Tout à fait, tout à fait. Donc les parents suivent un peu le mouvement des enfants, hein, ce qui est tout à fait naturel. Et puis certains parents ont quitté la Calandrette pour aller vers d'autres établissements. D'autres sont venus. Et en fait, pour faire fonctionner l'école, on a différentes commissions, et notamment celle du Festival des Petits Cailloux. Donc, de nouveaux parents, de nouvelle énergie. Mais on ne s'appuie pas sur rien. On a toute une expérience. Là, ça va être la 14e édition. Donc, 14e édition. Et à chaque fois, on grandit de nos expériences.
0: Et donc, on va parler maintenant de ce beau programme que vous avez concocté pour ce 19 septembre, Les Petits Cailloux à Prades-Grossel. Alors, il va y avoir des spectacles pour tous les âges, on l'a dit, même pour les moins de 3 ans. Il va y avoir ce qui est traditionnellement appelé des flâneries, des animations, de quoi se restaurer. Et puis, toute la journée, il y a des ateliers. Alors, est-ce que tu peux nous dire quelques mots sur les différents ateliers qui seront proposés au public ?
1: Oui, bien sûr. Donc, au niveau des ateliers qui vont donc dès la matinée, dès 10h jusqu'à la fermeture du festival, donc autour de 5 thématiques. Donc un atelier paléontologie, donc mené par un parent qui a pu avoir l'habitude de mener au sein de musées des différentes activités à ce sujet-là. Donc là, ça va être un peu aussi la découverte pour nous parce qu'il nous garde la surprise. Nous avons ensuite un atelier qui s'inspire de la peinture sur vitraux. Donc là, nous n'allons pas amener les vitraux, mais plutôt d'autres éléments sur lesquels les enfants vont pouvoir expérimenter la peinture. Toujours en thème avec l'histoire, un atelier sur l'art pariétal. Donc on imagine bien tout ce qui est les grottes et tout ça. Voilà, tout ce qui est associé à cette image-là. Pour aller un peu plus dans le temps, dans l'aspect médiéval, un atelier de décoration de boucliers. Voilà. À la libre créativité de chaque enfant. Et enfin, on a fait un pas dans le futur, et encore un futur pas si loin que ça, qui est associé au robot. Donc là, c'est un atelier qui va permettre à chacun de réaliser une figurine sous la forme d'un robot, avec différents matériaux mis à leur disposition.
0: À chaque fois, les ateliers sont animés par des parents, en fait, participatifs.
1: Tout à fait. Donc on fait souvent appel à de nombreux bénévoles, donc principalement des parents, mais on a également aussi des élèves de l'école des mines qui viennent nous donner un coup de main chaque année, et c'est une aide qui est fort appréciable.
0: Super. Voilà pour les ateliers, et puis aussi bien sûr des spectacles qui vont rythmer cette journée du 19 septembre à Prades-Grossel à Albi pour les petits cailloux, et des spectacles pour toutes et tous, depuis les plus petits jusqu'aux plus âgés. Alors qu'est-ce que tu peux nous en dire de ces spectacles, Patrice ?
1: Alors, au niveau des spectacles, nous avons fait appel à la compagnie Art Mutant, qui va nous proposer trois sessions de son spectacle Pas une geste, donc sur la thématique médiévale. Donc spectacle de 20 à 30 minutes, qui vont à trois reprises durant la journée. Donc si vous ratez le premier, vous aurez toujours la possibilité de revenir pour les prochains. Ensuite, nous avons un spectacle proposé par Franck de Noël, enfin plutôt deux spectacles, un conte musical et une sieste musicale également, histoire d'associer le plaisir d'écouter et en même temps de se reposer. Et puis, tout au long de... Alors, pardon, pas tout au long. Nous avons également des balades contées, donc tout un parcours au sein même du parc de Prades-Grossal, qui est mené par Julie Comte, et qui va vous transporter à travers ces histoires dans les différents paysages du parc. Et pour clôturer la programmation, nous allons proposer une boom avec DJ Lolo, qui présentera tout un répertoire occitan au niveau musical, enfin de quoi régaler tout le monde.
0: Et puis bien sûr, il y aura de quoi flâner, se faire un beau tatouage, chasse au trésor, sérigraphie, de quoi se restaurer, boire, manger le midi, pour le goûter aussi, gâteau, pop-corn et autres douceurs bien sûr. Vous avez pensé à tout. Je sais que d'habitude, il y a aussi toujours un petit coin pour ceux qui viennent en famille avec des plus petits, pour se mettre à l'écart, pour être un petit peu tranquille. Enfin voilà, vous avez pensé à tout.
1: Oui, tout à fait. Alors, on va exploiter une partie de la salle pour avoir un petit coin lecture. Donc, à la fois avec des livres sur le thème du spectacle, hein, l'histoire, le voyage dans l'histoire avec un grand H. Mais après, nous avons proposé également le maquillage, qu'on peut retrouver dans beaucoup de festivals. Une particularité aussi, on va avoir une flânerie sérigraphie où là, on peut amener son t-shirt ou prendre sur place avec des sérigraphies sur le festival. Nous allons également avoir un manège, par le groupe Renardou, qui a fait son succès il y a quelque temps de cela. Et qui revient donc pour cette 14e édition. Un manège que vous verrez qui est très particulier.
0: Je pense que ce n'est pas le même qu'à la fête foraine.
1: Non, voilà.
0: Super. Et puis, ce qu'on peut dire aussi, c'est que même si c'est un festival qui a l'âme occitane, il est ouvert à toutes et tous, que vous parliez la langue ou pas. Et l'occitan sera distillé par-ci, par-là, sous vos yeux et vos oreilles. Mais c'est quand même ouvert à toutes et tous et la langue occitane transpirera à travers toute cette journée par petites touches.
1: Voilà, c'est ça. C'est vrai que cette année, au niveau des spectacles, pour lier au thème, nous avons des spectacles principalement francophones, donc accessibles à tous. Mais au niveau des ateliers, des flâneries et autres, comme il a été dit... Vous verrez l'occitan.
0: C'est là qui la langue. Bon, rendez-vous le 19 de septembre à partir des Detsuros del Mati, à partir de 10h le matin à la salle Prades-Grossal d'Albi. Il y a un tarif, alors c'est 8 euros par personne, gratuit pour les moins de 3 ans. Il y a un tarif famille, bien sûr, parce que c'est une festival familial. Tarif famille, c'est 25 euros à partir de 4 personnes. Vous pouvez aller sur la page Facebook du festival Les Petits Cailloux, la page internet, et il y a aussi le mail festival lespetitscailloux@gmail.com. Et qui, Patrice, est-ce qu'il y a Orio qui comme Mike et Bosch dire, est-ce qu'il y a quelque chose que tu voudrais rajouter?
1: Rajouter que c'est aussi l'occasion pour l'école de la Calandrette de faire sa promotion, on va dire, de montrer aux albigeois et albigeoises que cette école est bien présente dans le territoire et qu'elle attend toujours des nouvelles inscriptions, que ce soit en janvier, éventuellement pour des petits ou autres, et l'année prochaine, où là, on vous attend avec grand plaisir.
0: Ouais. C'est qu'on croise toujours aussi l'équipe pédagogique de la Calandrette d'Albi sur le festival, mais aussi les parents. Donc c'est aussi le moment de faire les curieux ou de se renseigner sérieusement. Juge Calandrette, grand merci Patrici et bon festival les petits cailloux. Il y a le Cop Québec.
1: Merci à le Cop Québec.
0: Anne, l'invitation est donc lancée pour les petits cailloux. Il va maintenant être bientôt l'heure de clôturer cette émission. Mais avant, notez ces petites infos en bref. Déjà, cette nouveauté, des cours d'occitan sont désormais proposés par l'Université pour tous du Tarn en lien avec le Centre culturel occitan de l'Albigeois à Albi. Ils seront animés par Léo Cross-Humbert, professeur d'occitan à l'Université Champollion d'Albi, tous les mercredis de 17h à 18h30 pour le groupe 1, de 19h à 20h30 pour le groupe 2 à partir du 30 septembre. Et seront bien sûr ouverts à toutes et tous. Grand merci à l'Université pour tous du Tarn de permettre de promouvoir la Lingua Nostra. Pour les détails, tarifs et inscriptions, direction le www.universitepourtous81.fr ou le 05 63 38 13 95. 05 63 38 13 95. Et puis enfin, notez que ce 17 et 18 septembre à Toulouse, l'IEO 31 propose deux rendez-vous en amont du festival Occitanie, festival qui lui se tiendra tout au long du mois d'octobre. On en reparlera bien sûr. Pour l'instant, notez la rencontre littéraire qu'il vous propose à l'Oustal d'Occitanie de Toulouse autour de Mémoires de l'Occitanisme 1960-1980, dirigée par Christian Lagarde et publiée par Trabuc Ayres au mois de mai dernier. En présence de 8 auteurs et autrices, venez découvrir cet ouvrage collectif qui décrit les luttes post-mai 68, le Larzac, ainsi que les fractures idéologiques et le désenchantement d'après 1981, à travers les témoignages de près d'une centaine de militants et militantes sur leur engagement pour la culture occitane. La rencontre sera suivie d'un apéritif et ensuite il vous donne rendez-vous à 20h30 à la chapelle des Carmélites pour le bal mensuel de colloque avec le groupe La Bistouille. Et puis ce pré-festival s'achèvera avec une belle soirée au Taquin à Toulouse, vendredi 18 septembre à 21h, ce concert-bal mettra en lumière deux formations vocales et percussives qui réinventent les musiques traditionnelles, la Mossa et Soulune. Et donc, pour clôturer cette émission en musique, j'ai choisi un titre de la Mossa, en espérant que vous serez tout autant que moi séduit par ce tourbillon polyphonique et percussif au féminin. Je vous laisse donc en leur compagnie et vous dis à la semaine au Québec pour une nouvelle émission des Baki L'Actu sur Radio Albit Cesser d'Otan, Air d'Otan Gaillac, Radio Pays, Radio Temps Rodège ou Radio Languedoc.

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On va parler mythologie grecque avec Euterpe. Euterpe qui était la muse qui présidait à la musique. Mais Euterpe, c'est aussi la relève de la scène rock albigeoise, un groupe énergique et fougueux issu du lycée Rascol. On écoute tout de suite leur titre Runaway sur Albitzès.

0: en Bialet, petite commune à l'est d'Albi, où la rivière Tarn y forme une boucle, un méandre de 3 km. Le Tarn revient presque à son point de départ, ne laissant qu'une mince bande de terre de quelques dizaines de mètres. Un lieu idéal pour utiliser la force de l'eau afin de créer de l'énergie. D'abord pour un moulin à grains, en 1291, puis pour créer de l'électricité avec la construction d'une centrale hydroélectrique entre 1917 et 1923. Thibaut, guide pour le saut du Tarn, nous fait visiter cette centrale afin d'en savoir plus sur son histoire, son architecture, son fonctionnement et comment est produite l'électricité.
1: Messieurs, dames, je vous invite à vous mettre face à moi, face à la centrale surtout. Donc bienvenue à la centrale hydroélectrique d'Ambialet.
2: Alors moi je suis Thibaut Robert, je suis médiateur au musée du Sceau du Tarn. Donc médiateur, c'est ce qu'on appelle régulièrement guide. Je m'occupe d'accueillir les gens, de faire des visites et de présenter un peu l'histoire des différents sites qu'on propose à la visite au musée du Sceau du Tarn.
1: À quoi sert une centrale hydroélectrique en France aujourd'hui ? En France, la majeure partie de notre électricité est créée par les centrales nucléaires. Elles vont venir produire la plupart de l'électricité qu'on utilise dans la journée. On ne peut pas produire plus que ce qu'on consomme. Donc quand on va avoir des besoins plus importants parce qu'on va tous brancher notre grille-pain le matin, tous les Français de France vont allumer leur grille-pain en même temps, on va avoir un besoin d'électricité un petit peu plus important. Et donc EDF a des prévisions et ils vont venir créer l'électricité en essayant de correspondre le mieux possible à la consommation des Français. Et donc c'est à ce moment-là, c'est au moment où on va avoir des pics de consommation qu'on va venir allumer les centrales hydroélectriques qui vont venir fonctionner et qui vont venir faire turbiner de l'eau pour créer l'électricité. Une centrale comme celle-ci aujourd'hui, elle produit l'électricité pour environ 7000 personnes, donc l'équivalent de la ville de Saint-Juéry aujourd'hui. Alors ça ne veut pas dire que si cette centrale-là ne fonctionne pas, la Saint-Juéry est dans le noir. Ça veut juste dire que l'électricité qu'elle produit est envoyée dans le réseau européen, parce que c'est un réseau européen, et elle va venir alimenter toute la France en fait. Mais c'est le cas pour toutes les centrales de France qui vont venir alimenter la France et l'Europe.
0: Et puis à la centrale hydroélectrique d'Ambialet, il y a tout un héritage historique, un héritage médiéval. La force de l'eau du Tarn, elle est exploitée ici depuis très longtemps. Qu'est-ce qui reste de cette époque où il y avait des moulins au XIIIe siècle ? Est-ce qu'il reste des vestiges un petit peu aujourd'hui dans la centrale ou pas du tout ?
2: Alors, on a des photos de certains moulins, des vestiges des anciens moulins, pas à ma connaissance. Après, le musée a une grande collection photographique. Donc il y a notamment le moulin qui était ici, on a encore quelques photos, puisque c'était relativement tard. Je ne veux pas vous dire de bêtises au niveau des vestiges, je ne suis pas sûr qu'il y ait de traces de quoi que ce soit.
1: Cette centrale hydroélectrique, elle existe grâce à une entreprise qui a existé pendant 160 ans, 159 ans pour être plus précis, qui s'appelle le Sceau du Tarn. C'est une entreprise qui, en 1824, va être créée par deux industriels, M. Garrigou et M. Massenet, qui vont venir se rapprocher de Saint-Juéry. Saint-Juéry, c'est un petit peu plus en aval. Je ne sais pas s'il y a des gens qui y sont passés. On voit un grand défilé rocheux qui fait 500 mètres de long pour 20 mètres de dénivelé. C'est un potentiel hydraulique qui est remarqué dès le Moyen-Âge. On a des cours d'eau assez importants, avec des chutes d'eau assez importantes. Dès le Moyen-Âge, on va venir y installer des moulins. En 1824, M. Garrigou et M. Massenet, qui sont les propriétaires des mines du Bazac, à Toulouse, viennent à Saint-Juéry, rachètent les droits d'eau du côté de Saint-Juéry de ce défilé rocheux et viennent installer ce qu'on appelle une halomar

0: martinet. Un martinet, qu'est-ce que c'est ? C'est un grand marteau de forge qui fait une vingtaine de tonnes et qui vient taper sur les pièces de forge avec la force hydraulique. C'est-à-dire qu'il y a une grande roue à aube qui est activée, qui fait tomber le marteau régulièrement sur les pièces. Donc, un martinet, ça fait une vingtaine de tonnes. Imaginez que dans une halle au martinet, il y en a 22. Je vous laisse imaginer le bruit que ça pouvait faire dans ce genre de salle et les conditions de travail de cette époque. Donc, au fur et à mesure, l'usine va s'agrandir, va produire de plus en plus de choses différentes et va avoir besoin de créer sa propre électricité. Parce qu'ils ont des ateliers qui demandent une certaine précision, notamment l'atelier des piqueurs de râpe. Donc les piqueurs de râpe, c'est, vous savez, les râpes à bois. Il y en avait beaucoup qui étaient fabriquées au Sceau du Tarn, et elles étaient piquées à la main. Et donc pour piquer à la main, on a besoin de bien voir ce qu'on fait, et la lumière du soleil, c'est pas toujours suffisant. Donc on va venir, on va avoir besoin d'une luminosité plus importante, et donc on va avoir besoin d'électricité. Donc on va créer une première centrale hydroélectrique. Là, on commence à faire le lien avec le bâtiment qu'on est venu voir aujourd'hui. On y arrive petit à petit. Première centrale hydroélectrique, c'est aujourd'hui dans laquelle se situe le musée du Sceau du Tarn, le musée pour lequel je travaille. Je ne travaille pas pour EDF, je travaille pour le musée. 1998, première centrale, ils commencent à construire plusieurs centrales. Ils vont construire jusqu'à 5 centrales. Ce bâtiment que nous voyons ici, qui est un petit peu particulier, vous l'avez remarqué, est la 5e centrale de l'usine du Sceau du Tarn. En 1913, ils vont racheter les droits d'eau du moulin qui se situe ici. Les droits d'eau, c'est les droits d'exploitation de l'eau, tout simplement. 1913, ils commencent à préparer le chantier, à créer des plans, ce genre de choses. 1914, Première Guerre mondiale, les plans sont mis à l'arrêt, l'usine est réquisitionnée pour créer de l'acier, créer des obus. Et en 1918, l'usine est à son apogée, en 1917 plus précisément, l'usine est à son apogée. Elle va employer jusqu'à 3500 ouvriers. 3500 ouvriers, c'est énorme pour une petite région comme le Tarn. Donc je vous laisse imaginer à quel point le Sceau du Tarn a eu un impact sur le paysage des villes alentour de cette usine. Les villes ont grossi pour nourrir le Sceau du Tarn, en fait. 3500 ouvriers, notamment des femmes. Pendant la guerre, c'était beaucoup les femmes qui venaient travailler à l'usine du Sceau du Tarn.
1: Allez, allez, allez.
0: C'est la rencontre de deux visions. Le Sceau du Tarn, qui en 1917 est, comme je vous le disais, extrêmement puissant, a beaucoup d'argent, beaucoup d'employés. Et c'est une époque où les industriels ont besoin de s'implanter dans le territoire, aussi bien physiquement que dans la mentalité des gens. Et ils vont rencontrer également un architecte qui s'appelle André Nibard, qui est amoureux d'Ambialé, il est parisien, il vient très régulièrement en vacances à Ambialé, et il tombe amoureux de cette ville, et de ce petit village, et quand il se rencontre avec le Sceau du Tarn, il y a vraiment cette intention pour le Sceau du Tarn de s'implanter sur la ville, de marquer son territoire, et d'André Nibard de le mettre en valeur. Et c'est donc ce qui va créer ce bâtiment, ce petit manoir, ce petit château, je ne sais pas comment on peut le qualifier, avec des couleurs bien particulières. Les couleurs que vous voyez, ce sont les couleurs... Alors, ce n'est pas les couleurs d'origine, dans le sens où le bâtiment a été repeint, mais quand il a été repeint, EDF l'a fait avec la volonté de respecter le plus possible ce qui avait été fait à l'époque. Donc, EDF a travaillé avec le musée, avec des photos d'archives, des témoignages des enfants d'André Nibard, pour essayer de reproduire ce bâtiment le plus proche possible de ce qu'il était.
2: Quand on arrive à Ambialé, qu'on se pose devant la centrale hydroélectrique, on est frappé assez vite par l'architecture. Pourquoi l'entreprise du Sceau du Tarn, elle a fait un choix d'une telle architecture industrielle dans les années 1917-1923 ?
0: En fait, c'est vraiment la rencontre, je pense, de deux visions différentes. D'un côté, le Sceau du Tarn qui est très puissant, qui a besoin de se montrer, qui a besoin de montrer sa puissance, et de l'autre côté, celle d'un architecte qui est parisien, donc qui est influencé par les grands magasins. On a vraiment l'intérieur de la centrale qui fait vraiment penser à un grand magasin parisien. On a les escaliers, une coupole qui font très art déco. Et on a l'extérieur de cette centrale qui est peut-être un peu plus imposant, peut-être même un peu...
3: cette couleur qui, mine de rien, ressort un peu. Alors, est-ce que ce rose est là pour rappeler les briques d'Albi ou les, même si c'est pas quelque chose qu'on va venir retrouver en Bialet, je saurais pas vous dire exactement. Mais on a, pour moi, c'est vraiment deux visions de l'endroit, deux visions à la fois de cette usine et à la fois de cet architecte un petit peu rêveur, amoureux d'en Bialet, qui viennent se rencontrer et créer ce bâtiment un peu hors du commun.
2: Ici, du coup, la rivière Tarn forme une boucle de 3 km environ. En quoi cette configuration géographique, qui est un peu unique quand même, elle offre des conditions parfaites pour capter la force de l'eau?
3: La disposition, elle est surtout intéressante au niveau de l'endroit où la presqu'île est la plus fine, donc vraiment l'endroit où la boucle est la plus fine entre les deux bras de rivière. Et donc c'est à cet endroit-là que l'eau va passer d'un côté à l'autre des bras de rivière. Et en fait, tout le reste de la boucle, c'est ce qu'on appelle le débit réservé, qui est là pour protéger la faune et la flore. Donc en fait, ce débit est prioritaire pour EDF. Et donc il sera toujours alimenté pour protéger la faune et la flore qui se situent dans cette boucle.
0: Donc en fait, là où on est, c'est l'endroit le plus fin de la presqu'île. Il n'y a que 12 mètres entre le bras en amont et le bras en aval juste là. Et donc la centrale, elle s'est implantée à l'endroit où l'eau est le passage entre les deux bras du Tarn est le plus fin. Pourquoi donc? Puisque en fait, l'eau passe, contrairement à ce qu'on pourrait penser, pas dans le barrage. C'est pas à cet endroit-là que l'eau est turbinée. L'eau, elle passe sous la centrale. L'eau que l'on voit tout autour là, c'est ce qu'on appelle le débit réservé. Le débit réservé, c'est un débit prioritaire. On ne fera pas tourner la centrale si on ne peut pas avoir ce débit qui fonctionne. Il y a toujours au minimum 4 mètres cubes d'eau par seconde qui doit aller dans ce bras d'eau. Pourquoi ? Je vous laisse imaginer que si on est un petit poisson et qu'on n'a plus d'eau pendant 10 secondes, c'est déjà pas top. Alors, une heure ou deux heures en fonction du nombre de temps où est turbinée une centrale, on tue toute la faune et la flore qui se situe dans ce bras d'eau. Donc c'est la priorité, on ne fera pas tourner la centrale si on ne peut pas nourrir ce bras de rivière. Et c'est le cas dans toutes les centrales de France. Toutes les centrales qui ont un débit réservé comme celui-ci, ce débit est prioritaire. Pour vous donner une idée, je pense qu'à peu près aujourd'hui, on doit être vers les 40 mètres cubes d'eau par seconde à ce niveau-là du Tarn. Le Tarn, quand il entre en crue, il monte à 1500 mètres cubes d'eau par seconde. 1500 mètres cubes, 20 mètres cubes, c'est un bus. Un bus par seconde, c'est 20 mètres cubes d'eau par seconde. Donc 1500 mètres cubes par seconde, ça fait beaucoup de bus, j'ai pas fait le calcul. Et ça, c'est une crue moyenne. Et le Tarn, parfois, monte, je sais pas si vous avez vu, vous avez des petits marqueurs de crue un peu partout dans Bialet, le Tarn monte jusqu'à 3000 mètres cubes d'eau par seconde. Donc le double d'une crue moyenne. 3000 mètres cubes d'eau par seconde, on raconte que l'eau monte jusqu'au niveau du tablier du pont de Saint-Juéry. Je ne sais pas si vous êtes allé jusqu'à Saint-Juéry, il y a un pont qui est très haut par rapport au niveau de l'eau. L'eau, on raconte qu'elle arrivait au niveau de la route en fait. Donc ça vous donne une idée de la taille des crues qu'on peut avoir. Le Tarn est une rivière capricieuse, particulièrement par rapport aux autres rivières, parce qu'il a il a deux périodes de crues dans l'année. La plupart des rivières sont en crue à la fin de l'hiver, au moment de la fonte des neiges. Les neiges fondent, toutes les eaux s'accumulent dans les rivières, s'accumulent dans les fleuves, et c'est à ces moments-là qu'on va avoir les eaux qui montent partout en France. Le Tarn a la bonne idée de prendre sa source dans les Cévennes. Et dans les Cévennes, on a en novembre les pluies cévenoles, qui font que le Tarn, également en novembre, va avoir des fortes périodes de crue.

0: Est-ce qu'on peut dire que cette centrale à Ambialel est un peu unique par rapport à la turbine et au transformateur que vous expliquiez tout à l'heure, puisque ça se situe en un seul bloc et c'est pas en vertical mais horizontal? En quoi Ambialel en est une centrale unique justement?
1: Alors Ambialel, c'est une centrale unique pour plusieurs raisons, mais d'un point de vue de la technique utilisée pour créer l'électricité, on est sur des turbines qui sont utilisées dans très peu d'endroits en France. Il me semble qu'il n'y a que 3 centrales qui utilisent ce type de turbines, et notamment la centrale marémotrice de la Rance, qui n'est pas une centrale hydroélectrique qu'on peut voir habituellement en rivière, puisque c'est une centrale qui utilise la force des marées vers Saint-Malo, et donc qui a en fait des chutes d'eau assez petites. Ici, on n'a que 6 mètres de chute d'eau, on est sur des centrales qu'on appelle au fil de l'eau, et qui, en tout cas ces turbines, ont cette capacité de créer l'électricité avec des chutes d'eau assez petites.
2: Comme je vous l'expliquais, l'eau passe actuellement sous mes pieds, elle vient s'engouffrer dans 2 turbines. Cette centrale a 2 turbines qui viennent turbiner l'eau. Donc l'eau passe dans la centrale et fait tourner ces turbines. Une turbine, il faut la voir comme une hélice de moulin à peu près, enfin une roue de moulin, donc qui va venir faire tourner un axe et qui va venir faire tourner un alternateur. Un alternateur, c'est 2 parties, un rotor et un stator, dont l'une est composée d'aimants et l'autre est composée d'une bobine de cuivre. Quand on fait tourner des aimants dans une bobine de cuivre, ou l'inverse, ça vient arracher des électrons et ça vient créer de l'électricité, pour faire simple. Donc pour créer de l'électricité, on a besoin d'avoir un mouvement de rotation qu'on va venir créer avec la turbine ici. D'accord ? Donc l'eau arrive, elle entraîne la turbine et elle repart dans le canal de fuite. Donc l'eau, elle n'est pas modifiée, elle n'est pas transformée, il n'y a pas de produit supplémentaire, juste elle passe dans la turbine et elle ressort juste derrière, dans le bras du Tarn qu'on a vu derrière. Ce schéma, il est très beau, il est très vrai dans la plupart des centrales, sauf ici. Ici, la turbine et l'alternateur ne sont pas à la verticale, mais ils sont à l'horizontale. En 1961, le Sceau du Tarn va revendre son exploitation à un groupe qui s'appelle Schneider Electric, que vous connaissez probablement, le groupe Le Creusot notamment, qui va moderniser la centrale et qui va venir installer ce qu'on appelle des groupes bulbes. Donc ce sont des alternateurs et des turbines qui sont engoncés dans une seule coque, un peu comme un petit sous-marin, si vous voulez, et qui vont venir se placer à l'horizontale. Ils vont expérimenter ces turbines-là parce que c'est une centrale qu'on appelle au fil de l'eau, qui a une chute d'eau assez petite, hein, puisqu'il n'y a que 6 mètres de dénivelé entre ce bras de rivière et le bras de rivière plus bas. Et plus tard, quand en 1970, EDF va reprendre l'exploitation, EDF va laisser ses groupes bulbes en place. Le défaut de ces groupes bulbes, c'est que comme tout est engoncé, tout est fermé, tout est en bas, à chaque fois qu'il faut faire de la maintenance ou nettoyer, il faut sortir le groupe bulbe de ce grand trou dans lequel il est, que vous verrez quand on sera à l'intérieur. Il faut le sortir, l'ouvrir, le nettoyer, refermer, refaire descendre le truc. Donc autant vous dire que c'est un chantier monstre à chaque fois qu'il faut intervenir sur ces groupes bulbes. Et les agents EDF, c'est pas leur partie préférée de leur travail à ce moment-là.
0: Et puis pour faire le lien avec l'époque moderne et la transition énergétique, on est dans l'ère EDF. Comment EDF a repris la centrale? Comment s'est fait le partenariat?
1: Alors, le partenariat avec le musée, il existe depuis quasiment l'existence du musée. Il y a des parties, des collections notamment, qui ont été fournies par EDF, notamment une partie de la grande maquette qui est visitable au musée. Après, en 2010, ce partenariat il s'est un petit peu renforcé, puisqu'on a commencé à faire avec EDF des événements, des spectacles un peu à Ambialel, au niveau du musée, au niveau de la centrale EDF aussi actuelle, et également aussi des visites qu'on fait avec le musée. EDF aussi, quand ils ont voulu faire la rénovation de cette centrale, même si le bâtiment n'était pas inscrit au patrimoine de l'UNESCO, à EDF, ils avaient quand même la volonté d'essayer de respecter le plus possible ce que ce bâtiment était, et donc a vraiment eu la volonté de faire comme si c'était un bâtiment qui était inscrit à l'UNESCO et de travailler avec le musée et de réaliser des travaux les plus proches possibles de ce qui existait à l'époque pour être le plus respectueux de leur patrimoine, en fait. Voilà. Et le musée et EDF travaillent depuis des années à ce que ce patrimoine soit mis en valeur, autant par des spectacles que des visites, notamment pendant les journées du patrimoine. EDF ouvre beaucoup de ses centrales pour le public.
0: À partir de quelle année EDF a repris la centrale ?
1: Alors c'est dans les années 70, EDF reprend l'exploitation de cette centrale. Je ne sais pas pour le reste des centrales de France, mais pour cette centrale, c'est dans les années 70. Je vais faire un petit peu de prévention, puisque j'ai un partenariat avec EDF qui nous fait visiter la centrale. Et EDF aimerait que vous sachiez tous qu'il ne faut pas se baigner proche des centrales, comme ces gens que vous apercevez là-bas, qui pêchent notamment. Alors c'est très agréable, c'est très joli, mais malheureusement, une centrale comme celle-ci se déclenche en 3 minutes. En 3 minutes, une centrale, il n'y a pas d'alarme, il n'y a rien, et en 3 minutes, l'eau peut monter sans même qu'on s'en rende compte. On peut se retrouver coincé, on peut se retrouver emporté, on peut se retrouver aspiré si on est en amont. C'est extrêmement dangereux. S'il vous plaît, ne vous baignez pas à côté des centrales. Voilà. Désolé pour ce petit moment fun de la visite, mais c'est vraiment, malheureusement, on a des accidents chaque année, donc...
0: Et vu qu'on parle de baignade interdite, vous avez fait un moment de prévention. Est-ce que vous pouvez réexpliquer pourquoi en amont et en aval, c'est pas toujours très prudent de se baigner dans le Tarn, surtout cet été, où on a beaucoup de gens qui se baignent dans le Tarn à Ambialet?
1: Alors, EDF a mis en place, il y a quelques années, le poste d'hydroguide, et le musée, dans le cadre du partenariat avec EDF, est chargé, dans cette mission hydroguide, de faire de la prévention auprès des gens pour qu'ils ne viennent pas se baigner près des centrales hydroélectriques, parce que malheureusement on a des accidents chaque année, et malheureusement une centrale hydroélectrique ne peut pas prévenir les gens quand elle se déclenche très rapidement, et ça crée des phénomènes d'aspiration, on peut se faire emporter, on peut se retrouver coincé, parce que à l'aller on passait très bien, l'eau nous arrivait au niveau des chevilles, et au retour elle arrive au niveau des cuisses, et au niveau des cuisses on peut se faire très facilement emporter, même si l'eau paraît très calme, elle est très puissante et on peut vite se faire emporter et se retrouver coincé et se retrouver dans des situations malheureuses.
0: Jusqu'à quand les visiteurs et les visiteuses de la centrale hydroélectrique d'Ambialet peuvent-ils venir visiter, puis les jours et les horaires ?
1: Alors, tout le monde peut venir visiter la centrale jusqu'au 24 septembre, les mardis et jeudis à 11h, sur réservation sur le site musée-saut-du-tarn.com. C'est des visites où malheureusement on est obligé de demander aux gens de venir avec des chaussures fermées, voilà, j'en profite. Et on a également les visites organisées par le musée et par EDF les jours des journées du patrimoine. Voilà.
0: Et enfin, pour conclure, si vous deviez retenir une seule anecdote ou un détail caché sur cette centrale d'Ambialet que les touristes ne voient pas forcément, ça serait quoi ?
1: Moi, ce que j'aime, c'est imaginer la centrale et Ambialet pendant les périodes de crue. J'ai une fascination pour les rivières de manière générale. Et imaginez la puissance de l'eau qui se déchaîne dans ces lieux, ça me fait un peu peur et me fait un peu rêver en même temps. C'est un peu ce côté fascinant de la chose, je pense. Voilà.
0: Il y a votre collègue qui est arrivé là en cours d'interview, qui est à côté de nous. Votre prénom ?
3: Alors, je m'appelle Morgan.
0: Je vous pose la même question. Est-ce que vous avez une anecdote, un détail caché sur cette centrale d'Ambialet que les touristes ne voient pas forcément?
3: Alors, je pense qu'il le voit, mais le truc qui revient souvent, c'est dans ma tête, et plus je le regarde, plus vraiment je suis fasciné par cette coïncidence, c'est qu'en fait, il y a un peu partout le logo SDT, mais comme le S et le T sont plus gros que le D, et la façon dont les lettres sont empilées, ça ressemble énormément au logo du Stade Toulousain, et on a fait un peu des recherches, et il n'y a aucun rapport en fait entre les deux, mais les deux logos se ressemblent vraiment, et c'est ce dont on aime un peu parler pendant la visite. C'est un peu l'anecdote marrante de la visite.
1: On aime bien faire cette blague, et en même temps c'est une question qu'on nous a beaucoup posée, savoir s'il y avait un lien entre le logo du Sceau du Tarn et le logo du Stade Toulousain, mais apparemment pas du tout.
0: Entre l'œuf et la poule,
1: voilà, c'est ça. Je pense qu'ils nous ont copiés. Messieurs, dames, quand vous voulez redescendre, vous pouvez prendre l'escalier qui est juste là-bas, et une fois en bas, vous pouvez enlever les casques et les charlottes.
0: Eh bien, merci.
1: Avec plaisir, merci beaucoup.
3: Merci beaucoup.
0: Merci à Thibaut pour cette visite au cœur de la centrale hydroélectrique d'Ambialet, que vous pouvez visiter chaque mardi et jeudi matin, et ça jusqu'au 24 septembre.

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Petit Caillou, le 19 septembre prochain à la salle Prat-Grossal. Cette année, le festival vous propose un voyage original sur le thème « Voyage dans l'histoire ». Une journée placée sous le signe de la découverte, de la créativité et du partage. Les Petits Cailloux, on en reparlera sur les ondes d'Albitzès et de Air d'Otan. L'église de Saint-Jean-le-Froid de Mayoc sera exceptionnellement ouverte pour les journées du patrimoine, les samedis 19 et dimanche 20, de 10h à midi et de 14h à 18h. Venez nombreux découvrir ou redécouvrir, non loin d'Albi, ce site exceptionnel et inspiré et sa charmante église gothique du 15e siècle. L'association Saint-Jean-le-Froid Animation et Patrimoine vous accueillera avec un rafraîchissement et vous pourrez prolonger votre découverte en allant visiter le bourg de Mayoc, sa fontaine, son lavoir et sur le chemin des moines, son château, ou à 9 km de là, en passant par Castanet, la grange cistercienne de Bernac. À l'occasion des journées européennes du patrimoine, la Chambre de métiers et de l'artisanat du Tarn, avec le soutien du département du Tarn ainsi que la région Occitanie, à partir à la découverte des métiers d'art et des savoir-faire qui font la richesse du Tarn. Les samedis 19 et dimanche 20 septembre, une douzaine d'artisans tarnais ouvriront exceptionnellement les portes de leurs ateliers pour partager leur passion de l'art, faire découvrir leur métier et dévoiler les gestes qui se cachent derrière leur création. Retrouvez plus d'infos sur ce programme sur www.cm-6tarn.fr. Le point d'accueil tourisme de Carmaux accueille depuis le 7 septembre et jusqu'au 16 octobre l'exposition Tarn Sauvage, réalisée par la Fédération départementale des chasseurs du Tarn. Une immersion au cœur de la nature tarnaise, au milieu d'un décor rappelant leur habitat naturel, vous êtes accueillis par les animaux de la forêt pour une immersion au cœur de la nature tarnaise. Les photographies et des panneaux explicatifs complètent cette découverte de richesses de la biodiversité locale. C'est aussi l'occasion de revenir sur les missions de la Fédération départementale des chasseurs du Tarn autour de la préservation de la faune. Rendez-vous donc jusqu'au 16 octobre au point d'accueil touristique de Carmaux, au 43 avenue Albert Thomas à Carmaux, de 9h30 à 12h30 ou de 14h à 17h30. C'est gratuit. Et pour d'autres informations pratiques, c'est au 05 63 76 76 67. Le festival Culte Memento se tiendra au CGR La Pérouse à Albi. Cet événement propose une programmation dédiée au cinéma du patrimoine et de référence, pensée pour faire découvrir ou redécouvrir des œuvres marquantes au public sur grand écran. Ça se passe du 17 au 27 septembre. C'est 10 jours, 6 films à redécouvrir au CGR Albi La Pérouse. Le cinéma Culte Memento célèbre des œuvres incontournables qui continuent des années après la sortie à émouvoir, surprendre et inspirer les spectateurs. Tarif 5,50€ à chaque film, carte CGR acceptée.

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Non, mais parce qu'aujourd'hui, le public, si tu l'écoutes, tu vas pas loin, hein, tu ferais même plutôt marche arrière. Non, c'est vrai, il est pas clair, il veut une chose et son contraire, tu sais, il veut un album qui déchire, mais que personne connaît. Un album

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0: Vous êtes toujours à l'écoute de Radio Albitzès sur la 95.4 ou le 104.2 ou encore le www.radioalbitzès.com. On va écouter un artiste promu par le label La Souterraine avec son album solo autoproduit Dans les sous-sols de ses parents et sorti en octobre 2019. Ali Daniel nous proposait un album de pop coloré et chaloupé, de musique légère accompagnant des textes concernés pour la planète et l'écologie. Ça mange pas de pain, même sans gluten. On écoute le titre Sur mon île, tiré de l'album éponyme. Ali Daniel sur Radio Albitzès.
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Vous êtes toujours sur les ondes de Radio Albitzès et on vous propose un trio en duo. On écoute Trio SR9, un ensemble de percussions. Un trio donc, lui-même un duo, avec le chanteur et compositeur camerounais Blik Bassi. One Last Time, un morceau sorti en février 2022. En écoute sur Albitzès.

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0: un bateau.
1: Oh, nous avions un bateau.
2: Je ne sais même pas quelle sorte de bateau c'était.
1: Mais peu importe, c'était un bateau.
2: Ah ouais, d'accord.
1: Bonjour tout le monde.
2: Bonjour tout le monde.
1: Bonjour Jean-Marie, bonjour la technique.
2: Bonjour, bonjour Will.
1: Bonjour auditrice et auditeur.
2: Bonjour moi.
1: Voilà.
2: Bonjour toi.
1: Exactement.
2: Bonjour.
1: Alors, cette émission d'aujourd'hui, Jean-Marie, est consacrée à un marin, n'est-ce pas?
2: C'est très étonnant, c'est vrai, mais c'est un marin.
1: Bien sûr.
2: Voilà. Alors, on va aujourd'hui donc vous raconter l'histoire d'un grand marin, parce que les petits marins,
1: marins. C'est intéressant aussi quand même.
2: Ouais, mais tu connais beaucoup, toi, il y en a tellement qu'on ne peut pas raconter l'histoire de tous. Même les grands marins, on ne peut pas raconter. Il est fort possible que vous n'ayez jamais entendu son nom. Bon.
1: Pourtant,
2: sauf sans doute si vous êtes passé par Saint-Tropez, capitale mondiale du people, qui l'ignore, mélange de grande bourgeoisie, de gros portefeuilles, et quelques aventuriers à la traîne par là, bon, on sait jamais, ça peut servir. Soirée jet set, boîte de nuit, Dolce Vita et autres artifices où chacun se réfugie pour échapper à quoi? À qui?
1: Point d'interrogation.
2: À l'ennui. Oui, c'est ça, je crois.
1: Qui ça?
2: Mais sûrement, forcément, toujours très friqués, bien sûr, ces gens-là. Tant mieux pour eux, d'ailleurs. Plus tard, on va tâcher de faire une émission sur ce lieu, sinon de perdition. En tout cas, ô combien superficiel. Et à cette occasion, on vous racontera un peu son histoire, beaucoup et surtout ses bateaux. Et oui, pour avoir de très beaux bateaux, il faut avoir aussi de très beaux revenus. Voilà. Alors maintenant, mais on va revenir à la vedette de Saint-Tropez.
1: Au sujet de ce jour.
2: La vedette de Saint-Tropez, c'est la vedette de Saint-Tropez, pas une vedette à moteur.
1: Non, non.
2: Je parle ici d'une vraie vedette. C'est qui? C'est pas les gendarmes, surtout pas. C'est pas non plus les playboys, pas non plus les milliardaires, les starlettes et autres émirs du pétrole plus ou moins déguisés. C'est le bailli de Suffren. Le bailli de Suffren.

0: grand-chose.
1: Ah.
0: Il faut déjà dire que qu'est-ce qu'un bailli, déjà, hein ?
1: Oui.
0: C'est un agent royal, c'était plutôt, puisque ça n'existe plus, évidemment, et même auparavant seigneurial, en charge de rendre la justice et de prendre en compte les finances, les impôts et autres prélèvements du territoire du bailliage qui lui était confié.
1: D'accord.
0: Ce qui faisait sa particularité bien spécifique, c'est qu'il pouvait être de n'importe quelle origine sociale.
1: Ah.
0: En même temps et en contrepartie, il était révocable suivant le bon vouloir du roi. Voilà. Pour le dire vite, c'est un peu ce que sont maintenant les préfets. Dans le Midi, on disait baile, baile, hein, B-A-Y-L-E, hein, baile, qui est aussi un peu ce qu'étaient les viguiers hein, à l'époque. Hein. C'était plutôt les juges de paix chez nous, à l'époque où il y avait les juges de paix. Un moine échelon, et à eux uniquement pour la, c'est belle,
1: justice.
0: Hein, pour la justice. Ce sont même des noms qui sont devenus des noms de famille, des noms communs. Ces noms sont devenus des noms propres. Ce quai où s'exposent les plus grands yachts, c'est le quai donc de Suffren. En retrait vers le milieu, face au port, la statue de Pierre-André de Suffren dit... Le bailli de Suffren, statue érigée en 1866, c'est un don de l'empereur Napoléon III qui a été coulé par l'empereur. Hein,
1: la statue.
0: Voilà, dans le bronze des pièces d'artillerie prises à l'ennemi. Tout un symbole. Bon, quel ennemi ? L'ennemi, quoi. Hein, voilà.
1: Absolument.
0: Ouais.
1: Alors, après sa statue et son emplacement, voyons maintenant le personnage.
0: Oui, le personnage.
1: Alors, c'est bien sûr un méridional qui est né en 1729 près d'Aix-en-Provence, au château de Saint-Cana.
0: Alors, le château de Saint-Cana, hein, quand on le voit, c'est pas terrible. Hein. C'est pas Versailles.
1: Hein. Non, bien
0: ça fait
1: sûr.
0: Un peu presque tout dit. Presque tout dit, ouais. Il est misérable. Bon, enfin, bon, c'est pas grave.
1: Alors, les opinions à son égard sont partagées. Même si tout le monde est d'accord sur son courage et sur la sûreté de son coup d'œil, autant que de sa stratégie.
0: Oui.
1: Certains le mettent à égalité avec l'anglais Nelson et avec le hollandais Ruyter, qui sont les plus remarquables amiraux de cette époque, quand même.
0: Ouais, ouais.
1: En tout cas, voilà un grand amiral qui a traversé deux guerres dans le cadre de la guerre de Cent Ans, en se battant contre nos adversaires marins de toujours, vous avez reconnu bien sûr les Anglais, et un peu moins, mais aussi contre les Hollandais quand même.
0: Oui.
1: Depuis sa disparition, 8 navires de notre flotte nationale ont porté son nom, dont le dernier baptisé en juillet 2019.
0: Oui, oui, oui.
1: Alors Pierre-André de Suffren est le 12e d'une fratrie de 14 enfants.
0: Ah oui.
1: À l'époque, on cultivait la reproduction quand même.
0: Et oui, quand même. Oui.
1: Et oui, c'était les familles nombreuses.
0: Ah, on peut le dire.
1: Son ascendance noble est seulement attestée depuis le 15e siècle, ce qui est déjà bien pour une noblesse.
0: Oui.
1: On en trouve trace à Salon de Provence sous le nom de Suffrendi, avec sans doute d'autres patronymes associés. Sans doute famille italienne qui a fui l'Italie déchirée dans ce 15e siècle par les guerres entre les Guelfes, soutenues par le pape pour le peuple, et les Gibelins qui, eux, étaient soutenus par l'empereur du Saint-Empire pour la noblesse.
0: Pour la noblesse.
1: Et en même temps, c'est le nom d'un bien modeste saint de Provence.
0: Oui.
1: Les bons et loyaux services rendus au royaume par l'ancêtre éponyme Hugon de Suffren lui valent en 1557 des lettres patentes de noblesse. Un demi-frère jésuite de ce bon Hugo va devenir prédicateur et confesseur de Marie de Médicis et de Louis XII. Un poste assorti d'honneur autant que de privilèges. Il était là au sein de la royauté.
0: Carrément.
1: Au travers d'une série de carrières au Parlement et dans les allées du pouvoir, par les liens avec d'autres familles nobles, dont les de Bruny, la mère de notre bailli, est une fille de Bruny d'ailleurs.
0: De Bruny.
1: Voilà. Considérés alors comme les plus riches de Marseille dans l'importation, affréteurs et armateurs, doublés d'assureurs et de banquiers.
0: Oui, quand même.
1: Eh oui. Il faut rappeler aussi que ces Italiens de haute bourgeoisie, des affaires, étaient très bien en cour de France sous la Renaissance.
0: Oui, oui, bien sûr, avec François Ier,
1: voilà.
0: C'est sûr qu'il y avait beaucoup d'Italiens, et puis même après, d'ailleurs.
1: La famille va obtenir le titre de marquis sous les seigneurs.

0: seigneuries de Le Molle et de Saint-Tropez, alors minuscule village de pêcheurs, mais cela a sorti de vastes domaines, car le bien foncier était essentiel au temps de l'aristocratie.
1: Ah oui, il fallait du bien en terre, hein, sinon, voilà. Sinon tu n'étais pas aristocrate.
0: Hein. Et non. Pierre-André, notre bailli donc, né à Saint-Cana, c'est-à-dire à 12 km au nord-ouest d'Aix-en-Provence, qui est aussi un marquisat, il passe son enfance avec Paul Julien, qui est son cadet d'un an. Et encore très jeune, les deux frères sont présentés à l'ordre de Saint-Jean de Jérusalem.
1: Oui.
0: Un ordre dit hospitalier, créé au temps des croisades, et qui, à l'instar des Templiers, s'est considérablement enrichi, notamment en cheville avec des collectifs de marchands et de négociants amalfitains. Oui. Les Amalfi fut longtemps une l'Amalfi fut longtemps une république maritime et marchande de l'Italie du Sud, à une portée d'arbalète côté sud de la sortie de baie de Naples.
1: Oui, alors d'ailleurs, il faudra qu'on vous parle ici des républiques maritimes Amalfi, et bien autres. Sûr Pise, bien sûr Gênes, bien sûr Venise, voilà. Alors de son côté, Paul André ne montre pas de prédisposition pour la mer, sauf à sortir de temps en temps avec les pêcheurs de Saint-Tropez. Juste pour se divertir et puis prendre contact aussi avec son bon peuple quand même. Hein. Après son passage chez les jésuites, qui était pratiquement pour les nobles un passage obligé, il entre tout de même à l'école des gardes-marines en 1743. Il a alors 14 ans. Il en gardera. Et toujours son accent provençal. Il faut rappeler que les gardes-marines, c'était d'abord une école réservée aux nobles.
0: Ah.
1: Et ensuite, c'est l'équivalent de notre actuelle école navale.
0: D'accord.
1: D'où sortent maintenant les officiers de marine nationale, de la marine nationale, dits officiers de marine. Les autres, ceux qui viennent de plus bas, dans la classe sociale, ce sont les officiers des équipages.
0: D'accord.
1: Et on les reconnaît à leurs épaulettes.
0: Ah.
1: Les épaulettes des officiers de marine, des officiers d'équipage, même s'ils sont du même grade, sont différentes.
0: D'accord.
1: On a gardé ce côté très conservateur de la marine. Voilà. En 1740, le climat conflictuel entre France et Angleterre, en sommeil depuis Louis XIV, reprend, ce qui signifie que c'est surtout sur mer qu'on se confronte. L'Angleterre est en guerre contre l'Espagne qui, sur mer, ne peut se mesurer à cet adversaire.
0: Et oui.
1: Lors de l'une de leurs... On en parlera tout à l'heure et on verra pourquoi elle ne peut pas se mesurer. Hein, parce que l'Espagne était puissante quand même. Hein, mais là, non. Lors de l'une de leurs confrontations, la flotte espagnole est obligée de se réfugier à Toulon. Elle est prise en charge par la Royal Navy. Les prédateurs restent en garde pour empêcher... bien sûr devant Toulon, pour empêcher les Espagnols de sortir. Mais bientôt, il faut faire sauter le blocus qui est là depuis, qui a été mis en place par les Anglais. Nous sommes en 1744. Suffrène a tout juste 15 ans. Il embarque sur un vaisseau qui, lui, a 22 ans. Ce qui est déjà, on peut dire même très ancien pour cette époque. Son nom à ce vaisseau, le Solide.
0: Ah.
1: Donc, pour dire autant, c'est qu'il était solide. Qui arme, lui, 63 canons. 60 canons, plutôt. Ça veut dire 30 canons de chaque côté. C'est déjà une belle machine. C'est pas les plus gros, mais déjà, c'est bien. Bloqué depuis deux ans, quand même deux ans, hein, par la Royal Navy, féroce et tenace, les marins français sont démotivés. La pagaille règne à Toulon. Et dans la flotte en général, et même sur l'ensemble de l'arsenal. C'est un homme de 77 ans, le sieur de Villeblanche, qui commande la flotte. Française, bien sûr.
0: Oui.
1: Le commodore des Anglais fait figure de genou. Il n'affiche que 68 printemps. Voilà. Il faut en finir, faire sauter cet insupportable dictat britannique. L'escadre franco-espagnole, ce sont 28 navires contre 32 pour les Anglais. Les Anglais, quand même, ils laissaient là 32 bateaux bloqués pour éviter qu'ils sortent. Hein. Les Français encadrent les navires espagnols, puisqu'ils sont plus manœuvrants et plus puissants. Ils sont placés en avant-garde. Les Espagnols, toujours fidèles à leurs navires techniquement dépassés, sont moins manœuvrants. Ça, c'est leur, une de leurs faiblesses. Avec finesse, les Anglais cherchent par une manœuvre bien étudiée, d'abord à déborder l'avant-garde, française bien sûr, pour se concentrer sur les Espagnols qu'ils savent évidemment plus vulnérables.
0: Et oui.
1: Ils ne sont pas fous. Ils sont très calculateurs, les Anglais. Ça a toujours été comme ça, d'ailleurs. Alors, bon, dans un premier temps, l'avantage est pour les Franco-Espagnols. Une partie de l'escadre anglaise rompt le combat. C'est-à-dire qu'ils sont bons, ils laissent tomber le combat, ils prennent, prennent le large. Ils prennent la fuite, si on peut dire. D'ailleurs, il faut lui signaler, en désobéissant à son amiral.
0: Ouais.
1: Et ça, ça ne se fait pas. Hein.
0: Ah non.
1: Ça ne se fait pas. Mais ça se paye. Hein. Bon. C'est considéré comme une défaite par les Anglais. Et pour ça, deux amiraux et 11 capitaines seront traduits en conseil de guerre. On sait ce que ça veut dire. Malgré l'aide française, car nous n'étions pas en guerre contre les Anglais, il faut le dire. Hein. Certains en Espagne ont créé la polémique en disant que les Français ont tardé à le secourir. Il était quand même pour gonfler. On peut apprécier le manque de noblesse de ces hidalgos. Madre mia, que lastima! Ma mère, quelle pitié! Allons, passons à d'autres exploits moins lamentables. Ça craque dans les coques des bateaux espagnols.
0: Alors, à 16 ans, Suffren embarque sur une corvette de 12 canons qui s'appelle la Palme.
1: Oui.
0: Et sur cette petite unité, il n'est plus étroitement sous la coupe d'un officier plus ancien. Il doit assumer le rôle de second, veiller à la bonne tenue du matériel, à la discipline. Il est évidemment chef de quart, ce qui signifie que durant le quart, qui est le temps de service à la mer,
1: oui.
0: C'est-à-dire 4 heures de jour, 2 heures de nuit.
1: Et il n'a que 16 ans.
0: Voilà. Notre bailli de 16 ans est toujours et seulement garde marine.
1: D'accord.
0: Et responsable de l'ensemble des marins qui sont de service durant ce quart.
1: Oui, parce qu'après garde marine, c'est enseigne, hein. Enseigne de vaisseau.
0: Eh oui, quand même. Alors pour corser la chose, l'équipage ne parle que le breton, un dialecte que Suffren, qui est un pur méridional, ne comprend pas.
1: Eh oui.
0: La mission de cette corvette est de protéger les pêcheurs et les caboteurs contre les corsaires anglais sur la Manche. Au large de Calais, il engage le combat contre deux corsaires anglais et au moment de passer à l'abordage, eh bien, l'équipage refuse le combat.
1: Aïe, aïe, aïe.
0: Eh oui. Alors, une fois à terre, on ne parvient pas à identifier qui est responsable de ce qui, ici, relève de la mutinerie, carrément.
1: Oui, c'est un refus d'obéir. Hein.
0: Bien sûr. En conséquence, c'est le capitaine et son second qui sont responsables. Commander, c'est un art. Il faut de la volonté, du caractère, une solide personnalité. Cela ne souffre aucune faiblesse, aucune erreur.
1: Ah non.
0: Suffren va retenir la leçon. Il va apprendre le breton, comme ensuite il apprendra l'anglais et l'italien. Alors Suffren réembarque sur un des navires de ses débuts, le Trident. Le théâtre des opérations est maintenant plus loin. Pour cette croisière, il faut aller reprendre Louisbourg à l'entrée du Canada. 1500 hommes en révolte sont surpris par les Anglais.
1: Oui.
0: Et c'est la défaite.
1: Et oui.
0: Le ministre de la Marine, Maurepas, fait armer une flotte de 55 navires portant 3500 hommes de troupes. Mais l'arsenal de Brest est resté trop longtemps inactif. Il a du mal à assurer un armement aussi considérable.
1: Oui.
0: Dans une belle pagaille, retard et contretemps s'accumulent. S'y ajoute une épidémie de typhoïde et aussitôt les ravages du scorbut viennent corser le tout. Comme si ça ne suffisait pas, le sort s'acharne avec la mort de l'amiral de la flotte.
1: Oh là là.
0: Et en plus, une tentative de suicide de son remplaçant.
1: Oh.
0: Enfin, pour faire bonne figure par là-dessus, une belle tempête. C'est un vrai désastre. Suffren, qui n'a alors que 17 ans, va cette fois encore retenir la leçon. Prendre toujours un grand soin du ravitaillement et de la santé des équipages.
1: Ah oui, souffrance, mais c'est pour ça que c'était un personnage un peu particulier, très spécial. Les convois français lancés vers le Nouveau Monde, ce sont plusieurs centaines de navires avec une escorte évidemment considérable, parce que plusieurs centaines de navires, il faut les escorter. Et comme ça, ils échappent aux Anglais qui n'osent pas s'y frotter. Évidemment, s'ils sont trop puissants, la victoire n'est pas sûre. Un état de grâce qui va durer de 1744 à 1747. Mais les Anglais sont réactifs. Et bientôt, une grande escadre anglaise va serrer de près la côte française et bloquer le passage des convois qui sont en route, notamment vers le Canada. Cette fois, l'affrontement va se faire au large du cap Ortegal, en Espagne. C'est à la sortie sud-ouest du golfe de Gascogne et proche du fameux cap Finistère plutôt en Espagne, bien connu des marcheurs de Compostelle.
0: Hein oui.
1: Voilà. Là, l'escorte va se sacrifier pour permettre la fuite d'au moins une partie du convoi. Dans la même année, c'est le convoi vers les Antilles qui est guetté par les Anglais. 252 navires marchands escortés par seulement 8 vaisseaux. C'est peu de choses, parce que 252 navires, ça s'étale sur des kilomètres.
0: Oui.
1: Et à l'époque, il n'y a pas de moteur. Alors, il faut manœuvrer pour aller là-bas, à droite, à gauche. C'est un gros travail. Les Anglais attaquent avec 14 vaisseaux. Donc, ils sont supérieurs en nombre. Pierre-André de Suffren est embarqué sur le Monarque, qui arme 74 canons. Là, déjà, c'est plus gros. Le vaisseau sort tout juste du chantier naval. La bataille est acharnée. Le Monarque, dématé, donne de la bande. Alors, ce qu'on appelle donne de la bande, c'est une très forte gîte sur un bord.
0: Il penche, quoi.
1: Voilà, il penche. Oui, c'est ça, oui. Il penche. 233 hommes sont hors de combat. Son capitaine est tué. Il doit amener pavillon, ce qui signifie qu'il rompt le combat et il sort de ce qu'on appelle la ligne. Parce que les bateaux, quand ils se battaient en ligne. Mmh. Il y en a un, les lignes remontaient en ligne l'un contre l'autre et ils se tiraient dessus, en ligne. Alors, il sort de la ligne, donc il change de cap, il sort, il n'est plus dans la bataille. Le combat a duré toute une journée. Ça devait être long quand même. Hein. À la faveur de la nuit, deux vaisseaux français peuvent prendre quand même la fuite. Cette fois, Pierre-André de Suffren est fait prisonnier par les Anglais. Ramené en Angleterre, il est enfermé sur les six fameux pontons, lieu infâme et suant d'humidité, et qui suit l'humidité et la puanteur. Ah. Alors les pontons, c'était des vieilles coques de bateaux mis au rebut, et on enfermait les gens là-dedans dans les
0: cales.
1: Dans les cales, oui. Alors ça puait, il y avait des rats, bien sûr, des cafards par milliers. Ouais. C'est évidemment pas de douche, pas de lavabo, pas de machin. Et pas de fenêtre non plus. On est obligé d'ouvrir les tapes des canons avec du courant d'air là-dedans. Enfin, il faut avoir une bonne santé pour résister à ça. C'était les pontons. Grâce au honteux traité d'Aix-la-Chapelle, honteux pour nous évidemment, Suffren recouvre la liberté en 1748. Il a 19 ans. Il est nommé enseigne de vaisseau cette fois. Donc, c'est le grade au-dessus de garde-marine. Mmh. Et il sollicite un congé pour rejoindre Malte et faire ses classes dans l'ordre de Saint-Jean de Jérusalem. Alors, l'ordre de Jérusalem, ce qui se donnait notamment pour mission de lutter contre les Turcs et donner la chasse à la piraterie barbaresque.
0: Mmh, d'accord.
1: Mais c'est avant tout un ordre religieux, sans réelle portée guerrière d'ailleurs. Hein, dont la réelle raison d'être se situe dans le prestige aristocratique. Alors, après cette coupure religio-aristocratique, en 1751, Pierre-André est de retour dans la marine royale. Il est à Marseille et fait passage sur plusieurs navires. Malgré le traité d'Aix-la-Chapelle, qui a ridiculisé la France, évidemment, la rivalité France-Angleterre existe bien sûr toujours, et même elle augmente. Ah. Les Anglais ne supportent pas que la France ait un domaine colonial aussi considérable. Le Canada une grande partie des États-Unis actuels sur la côte Est, sans parler de Saint-Domingue et les comptoirs des Indes, etc. Ça, c'était une grande colonie pour les Français. Hein. Mmh. Et puis, faute inexpiable, de 1740 à 1755, les exportations françaises ont plus que doublé. Oui. Ça, ça les embêtait beaucoup aux Anglais. Ça gênait leur commerce, tu comprends ?
0: Eh oui.
1: Maurepas, alors, et encore ministre de la Marine, il propose à Louis XV, cette fois, de porter l'effectif de notre marine de guerre à 60 vaisseaux, justifié par le fait que les Anglais ne cessent de nous chercher des querelles en permanence. Mmh. Louis XV est un monarque mou, il est velléitaire, il est essentiellement occupé par ses maîtresses, qui coûtent très très cher au budget, autant que la cour de Versailles, qui dilapide sans compter eh bien, les finances royales, évidemment. Mmh. De leur côté, les Anglais, beaucoup plus pragmatiques, réalistes, vote des crédits de guerre et décide unilatéralement d'attaquer la France. Peu soucieux des détails, nos chers amis font ça sans même nous déclarer la guerre. Évidemment, cela n'est qu'un détail.
0: Oui. Alors, il faut sans cesse maintenir des escadres au top pour résister à la perpétuelle agression des Anglais. Nos capitaines, nos chefs d'escadre sont parmi les meilleurs. On va citer Vaudeuil, Guichenne, De Grasse, La Motte-Piquet, Destin. Entre-temps, c'est Louis XVI qui est parvenu à la royauté. Il porte grande attention à la guerre sur les mers. Bientôt, les qualités de Suffren sont portées devant le ministre par son chef, l'amiral Destin, qui met l'accent sur les hautes qualités de Suffren, bien que jusqu'à présent, aucun haut commandement ne lui ait été confié.
1: Ah. Pas encore.
0: Sartine, qui est à présent ministre de la Marine et qui n'ignore rien de la valeur de Suffren, valeur dont en particulier il a fait preuve dans l'escadre de Destin, qui est d'ailleurs un chef hésitant, incertain, à trop de tendances velléitaires, on l'a dit, eh bien ce chef est pourtant au regret que Louis XVI ne puisse élever Suffren au rang de chef d'escadre.
1: Quand même, il reconnaissait. Le...
0: Ouais, ouais. Suffren n'est que 40e sur la liste des promotions. Néanmoins, il lui est cette fois confié le commandement d'un 74 canons,
1: oui,
0: le Zélé.
1: Oui, c'est des gros bateaux.
0: Encore et encore, affecté aux escortes des convois sur l'Amérique et les Antilles, et en cela associé aux Espagnols. Suffren, fin marin, autant qu'observateur, a tout loisir de constater combien ces lourds galions techniquement dépassés totalement inefficace, vaisseau obsolète, trop lent, manœuvrant avec difficulté et retard, et pour compléter le tableau, doté d'une artillerie aussi inefficace que tout le reste. Le 8 août 1778, Suffren tombe sur un convoi anglais en route pour la Jamaïque. Beau tableau de chasse, 3000 prisonniers et 5 superbes vaisseaux de la Compagnie des Indes orientales pour un montant de prise de 20 millions de livres sterling.
1: Ce qui était énorme à l'époque.
0: C'est une somme énorme, comme tu dis. Hein.
1: Oui.
0: L'escorte anglaise est quand même parvenue à prendre la fuite avec deux des navires de transport. Suffren sait très bien que les Anglais doublent leur coque de plaques de cuivre, ce qui permet une meilleure vitesse. Mais en France, on est en retard sur cette innovation. Pourtant, déjà bien connue, mais dont la mise en œuvre est trop onéreuse.
1: Oui, c'est ça.
0: Et voilà. Alors rapidement, Suffren s'attelle à un mémoire à l'attention du ministre. Il insiste sur ce point, et cette fois, sans trop attendre, les arsenaux entreprennent de mettre en œuvre cette innovation. Mais la guerre contre les Anglais dure trop, elle est ruineuse. À la tête de la marine, Louis XVI remplace Sartine par De Castries. Il éloigne aussi Montbarré, le ministre de la guerre. Ce contexte est favorable à Suffren, qui voit enfin arriver sa promotion, compte tenu des rapports élogieux qui se suivent sur ses états de service.
1: Oui, parce que quand même, il le méritait. C'était vraiment... Et il l'a encore plus mérité après, d'ailleurs. Alors, vous écoutez...
0: Dessine-moi un bateau...
1: Avec
0: Jean-Marie...
1: Et Arnaud... Sur Radio Albigès, bien
0: voilà,
1: sûr.
0: Voilà, sur 95.4.
1: Et 104.2, bien entendu. Et on vous parle du bailli de Suffren, un grand marin de l'époque de Louis XV. Enfin, ça commençait Louis XIV, Louis XV et même Louis XVI.
0: Et dont des navires portent le nom actuellement.
1: Oui, bien sûr, plusieurs navires de guerre ont porté. Et maintenant, même il y en a un qui porte le nom. Alors, il faut aussi savoir qu'à cette époque, la France est alliée à la Hollande. Mmh. Alors, cette fois forte d'une division, Suffren est envoyé au Cap pour aider les Hollandais qui sont là menacés par les Anglais.
0: Ah.
1: Alors maintenant, l'essentiel de la répartition stratégique des forces doit être positionné hors de l'Europe, sur les colonies autres, hein, que, voilà, mais toujours sur les colonies. Il est évident que pour Castries, de Castries plutôt, la France doit positionner ses forces hors d'Europe, d'où assurer les besoins de la marine de guerre. Ce qui fait le jeu de Suffren qui, de ce fait, entre en grande considération. C'est précisément pour cette raison que lorsqu'il arrive la nouvelle de préparation par les Anglais d'une escadre pour le Cap, il lui est confié une division forte de 2 74 canons et de 3 64 canons, complétée d'une petite corvette, donc de 16 canons. Alors cette fois, à l'exception d'un seul, tous les vaisseaux sont doublés de cuivre.
0: Ah, par contre, même.
1: Ah oui, parce que ça évite les salissures des coques et puis ça permet un meilleur glissement dans l'eau des bateaux. Hein. Par contre, en même temps, Suffren constate que deux de ces unités ne sont pas dans le meilleur état souhaitable, malgré tout. Aussi bien pour les gréements que pour l'étanchéité des coques. Ouais, parce que sur ces bateaux, il fallait vider régulièrement les coques. Ils prenaient l'eau, les bateaux.
0: Il fallait couper.
1: Ah oui, il fallait couper aux pompes. Il y avait des grosses pompes, il fallait couper. Alors quand ça rentrait vraiment trop, alors là, c'était infernal, c'était sans arrêt. Quoi, voilà. Le retard de nos moyens sont tels qu'on a maintenant atteint les limites du possible pour l'arsenal de Brest. Évidemment, parce que l'état des bateaux dépendait de ce qu'on y faisait à l'arsenal. Alors notre marine connaît un autre problème qui montre à quel point la gestion est mal faite, mal engagée. On manque d'équipage.
0: Ah bon ?
1: Alors que si on a des bateaux, mais personne à mettre dessus, ça pose un vrai problème.
0: C'est sûr.
1: On est même réduit à utiliser ce qu'on nomme les troupes de marine. Maintenant, les unités d'infanterie de marine. Hein ? C'est pas des marins.
0: Et non.
1: Comme matelots, ce qui est évidemment un expédient. Alors, il faudra bien faire avec. Suffren ira d'abord soutenir les Hollandais au Cap contre les Anglais et ensuite se livrer à des opérations de diversion dans l'océan Indien aux ordres du gouverneur de l'île de France, maintenant qui s'appelle l'île Maurice.
0: Oui.
1: Une lettre qu'il écrira à Madame Dallès. Alors, pour Suffren, jamais mariée, Madame Marie-Thérèse Dallès, veuve du baron Dallès, restera, entre guillemets, sa bonne amie toute sa vie.
0: Ah.
1: Elle fera des dettes, il fera la guerre. Hein ? C'est une bonne répartition des charges. Mais le bailli n'avait aucun goût pour ce qu'on appelle le beau sexe.
0: Ah bon ?
1: Voilà, hein, voilà.
0: Eh bien.
1: Nous apprend que Suffren, donc cette lettre, nous apprend que Suffren, compte bien profiter de cette occasion pour se distinguer. On a bien compris qu'avec la recherche de promotion, il poursuit l'étape suivante, c'est-à-dire ce qu'on appelle la gloire. Ce qui anime ses officiers de la noblesse, évidemment.
0: Eh bien oui, quand même.
1: Le 22 mars 1781, parti de Brest pour l'île de France, l'escadre française accroche les Anglais à Porto Praia, au Cap-Vert, en avril 1781. En juillet, l'escadre donc escale à False Bay, à proximité de la ville. False Bay est une grande baie, elle fait 20 km sur 20 km, hein, c'est quand même assez large,
0: oui.
1: Qui est au sud de la ville du Cap. Et les Français sont à l'île de France, donc après, ils arrivent à l'île de France, fin octobre 1781. Suffren se place alors sous les ordres du commandant de l'escadre, le comte Thomas d'Estienne d'Orves. C'est un nom dans la noblesse qui est très connu. Le 7 décembre 1781, les forces navales apparaissent pour l'Inde. À l'époque, on disait les Indes, hein, entre parenthèses. Hein. Le 9 février 1782, Thomas d'Estienne d'Orves décède à bord de son vaisseau. Et c'est une chance pour Suffren qui ensuite, évidemment, prend le commandement. Donc il se trouve cette fois à la tête d'une escadre. Le 17 février, c'est le premier combat à Sadras sur la côte est de l'Inde. Les Français sont vainqueurs, mais l'escadre anglaise réussit à prendre la fuite. Les 12 et 13 avril, un second affrontement a lieu au large de l'îlot de Providence, au Sri Lanka. Alors, le Sri Lanka, c'est hein, tout à fait au sud, cette grande île au sud de la péninsule des Indes. Hein. L'engagement reste cette fois incertain. L'escadre française fera escale dans le port de Bati-Kaloa, sur cette même île et le gouverneur hollandais, Willem Falk, lui fournit tout le soutien de la colonie hollandaise, ce qui est quand même normal puisqu'on venait les aider.
0: Et oui. Alors le 6 juillet, les flottes françaises et anglaises s'affrontent pour une troisième fois au large de la colonie néerlandaise de Negapatam, au sud-est de l'Inde. Les Français ont une puissance de feu inférieure à celle des Anglais. Mmh. L'affrontement est terriblement sanglant, mais toujours pas de vainqueur. Et les pertes françaises sont supérieures à celles des Anglais. Ah. L'escadre française va se réparer et refaire ses forces à Gondelour. Suffren décide d'attirer l'escadre anglaise à Trincmalay. Manœuvre réussie entre le 26 et le 31 août. Mmh. Et une fois encore, c'est un affrontement indécis. L'escadre française est de retour dans la baie de Trincmalay le 17 septembre avec des bâtiments plus ou moins désemparés et en remorque. Mmh. Le 23 septembre, Suffren doit faire face à la défection de 4 de ses commandants. Il doit revoir son état-major car il lui semble que son relationnel ne fonctionne pas entre les commandants des vaisseaux de son escadre. Mmh. On est en mars 1783. Une flotte de renforts envoyée de France et commandée par Charles-Joseph Pâtissier de Bussy-Castelnau fait jonction avec celle de Suffren. Bien qu'il soit chef d'escadre, Suffren est placé sous le commandement de Bussy. C'est alors la bataille de Gondelour qui est très stratégique. Les flottes se défient du 13 au 19 juin.
1: Oui, pendant 6 jours quand même.
0: Voilà, avant l'affrontement du 20 juin. Et Suffren a hésité durant toute une semaine sur sa tactique de combat pour affronter les Anglais. Ceux-ci sont numériquement supérieurs, mais par contre, leurs équipages sont fortement diminués par la maladie. Ah. Suffren prend le dessus sur l'amiral anglais Hugues, qu'il met en fuite.
1: Qui était un très grand amiral, il faut savoir. Hein, ah, ouais. Ah oui, non, très grand.
0: L'escadre de Suffren rentre victorieusement le 23 juin à Gondelour, où le 29, la frégate anglaise Médéa apporte la nouvelle officielle que la paix a été signée avec les Anglais.
1: Oui.
0: Il faut savoir qu'à cette époque, hein, les nouvelles étaient lentes à parvenir au loin, bien sûr.
1: Oui, hein. Oui, évidemment.
0: Alors après le feu, la violence, les massacres et la mort, vient le temps des honneurs. En tout cas pour ceux qui restent en vie,
1: oui.
0: Et surtout pour les hauts en grade. Le 2 avril, Suffren arrive à Versailles. De Castries a rédigé un pompeux mémoire destiné surtout à envisager comment récompenser Suffren de ses services. Mmh. En particulier lors de la campagne des Indes, dont on doit le noter, les Hollandais ont surtout profité d'ailleurs. Hein. Ainsi, les routes vers l'Asie restent ouvertes aux navires français, montrant de la sorte que les Anglais ne sont pas invincibles. Mmh. Car de fait, le vaste affrontement des deux nations a eu pour centre surtout le continent nord-américain, avec une large victoire des escadres françaises et des retombées géopolitiques considérables.
1: Oui.
0: À ce titre, c'est surtout les honneurs qui auraient dû en revenir à De Castries, vainqueur à Chesapeake le 5 septembre 1781 et à Yorktown le 19 octobre 1781. Mais reste l'ombre de la défaite des Saintes, qui est les Saintes, hein, c'est un minuscule archipel au sud de la Guadeloupe. Tu connais bien, Jean-Marie.
1: Je connais bien, oui.
0: Et le conflit qui a opposé De Grasse à ses subordonnés.
1: Oui.
0: De Grasse sort perdant de ce lamentable litige et il fait l'objet d'une disgrâce royale.
1: Mmh.
0: Pourtant, Suffren n'est pas non plus sorti totalement net de ses déboires avec ses subordonnés.
1: Ça, c'est toujours très dur à assumer. Hein.
0: Mais oui. Par contre, il n'a jamais été battu sur mer.
1: Jamais.
0: Voilà. Alors, Suffren est bien conscient qu'ainsi, il vole en quelque sorte la vedette à De Grasse. D'ailleurs, il reconnaîtra, hein, « Je me sens plus considéré que je ne le mérite ».
1: Oui.
0: C'est quand même la marque d'un rare et beau caractère. Hein,
1: c'est
0: quand
1: vrai.
0: Même,
1: tout le monde n'est pas capable de
0: le reconnaître.
1: Oui, hein. C'est vrai, c'est vrai. Alors l'Angleterre n'apparaît plus invincible, mais ses forces restent quand même redoutables.
0: Absolument.
1: Ouais. Louis XVI va maintenir des crédits extraordinairement élevés pour la marine après les temps de conflit. Et Suffren va avoir droit aux honneurs presque les plus hauts. Alors ces honneurs sont de trois ordres. C'est les plus grandes pour l'État.
0: Distinction,
1: les,
0: oui.
1: Les officiers. La nomination au grade de vice-amiral. La nomination à l'ordre des maréchaux de France. Mais là, les effectifs sont trop pleins. Ah. Et en plus réservés à des hommes déjà âgés. Le vrai caractère de cet honneur, c'est surtout honorifique. Mmh. Et la nomination aux ordres du Saint-Esprit et de Saint-Michel, auxquels n'accèdent que les privilégiés de la haute noblesse.
0: Ouais.
1: Et lui venait pas de la haute noblesse.
0: En effet.
1: Alors, pour Suffren, ce sera le vice-amiralat et l'ordre de Saint-Esprit. Grande cérémonie à Notre-Dame, Tédéum, comme on dit, hein, en présence avec la famille... Avec la famille royale. Entourée du plus gros, le plus pur gratin de la noblesse. De plus, Suffren a maintenant accès à ce qu'on nomme la chambre royale.
0: Ah.
1: Il est placé au plus près du service royal.
0: Oh. À la droite du père, en quelque sorte.
1: On a fait tomber les meubles. Oui, à la droite du père. Ah, même à la gauche, c'est pareil. Hein. Oui. Bien entendu, par la suite, Suffren ne saurait rester inactif. Pas plus qu'il n'est fait pour la vie à la cour de Versailles, parmi les travestis en fanfreluche.
0: Oh.
1: Il entreprend, avec ça à la cour, il entreprend nombre de voyages, il cultive une pléiade de relations, et on lui élève des statues, on imprime des médailles dédiées à son honneur. Le plus beau cadeau lui vient de Hollande. Alors, c'est une épée en or, sertie de diamants, d'une valeur de 50 000 écus. Ce qu'on peut estimer maintenant à 4 millions d'euros actuels.
0: Quand même.
1: Il a aussi son buste au musée de La Haye. Il y est toujours, ce buste de Suffren, au musée de La Haye. Il y est toujours. Si les Hollandais se sont appuyés sur la France, Suffren, lui, a été bien récompensé. Lors du décès du bailli de Breteuil, ambassadeur à Paris de l'ordre de Saint-Jean de Jérusalem, Rohan, alors grand maître de cet ordre, propose à Suffren de le remplacer. Mm-hmm. Ainsi, Suffren a encore une place officielle à la cour de France. C'est à ce titre que le 7 mars 1786, Louis XVI lui remet ses lettres de créance.
0: D'accord.
1: Alors, mais il s'avère très vite que cette fonction est pour l'essentiel honorifique et ennuyeuse au possible. De plus, Monsieur Cibon, en l'occurrence le secrétaire d'ambassade, est en réalité celui qui a la haute main et toute la connaissance de la gestion. Et tout ça navigue de minables petites intrigues en lamentables petits profits, alors que Suffren s'occupe surtout de faire avancer son prestige et celui de sa famille, et de ses frères notamment. Mmh. Ayant constaté la haute qualité de tissage des cotonnades aux Indes et le savoir-faire de ce tissage, le bailli fait venir à Malte un groupe de 23 familles, des Indes bien sûr, pour tenter d'y développer cette technique.
0: Alors à Malte, et malgré quelques belles réussites sur place, Suffren décide de faire venir ses familles en France, affectées aux manufactures royales. Mmh. On perd ensuite la trace de ces gens, pour lesquels les grands, comme toujours, n'avaient pas l'ombre d'une quelconque considération. Hein,
1: bien là. Sûr, c'était des manuels.
0: Pouah. Alors Suffren reprend, ou plutôt poursuit, ses nombreux déplacements, ses représentations dans les divers lieux appropriés à ses fonctions, et très souvent vers l'Italie et Naples. Mmh. Il fait aussi preuve d'une autonomie et d'une expression de ton qui ne sont pas toujours du goût de sa hiérarchie, d'ailleurs. Hein.
1: Oui.
0: C'est un caractère fort et libre.
1: Oui.
0: Il sera aussi plus ou moins mêlé à l'affaire du collier de la reine Marie-Antoinette.
1: Une affaire bien connue, bien sûr.
0: Et malgré ses avancées pour aider la reine dans ses déboires, aussi bien financiers que d'autres sortes, il ne réussira qu'à s'attirer tout autant de déboires, sachant combien Marie-Antoinette était instable et peu fiable, pour le dire à minima. Hein. Comme chacun le sait, cette Autrichienne était un vrai sac d'embrouille, quand même.
1: Oui.
0: Pour le moins.
1: Elle était bonne pour foutre la pagaille. Pourtant, son père, on sait que son père, hein, Marie-Antoinette, il lui avait dit à plusieurs reprises, il avait envoyé des courriers en lui disant de ne pas se mêler des affaires de la France, de ne pas se mêler des affaires de politique. Mais elle s'en mêlait quand même. Alors qu'elle était très jeune, hein. Mais c'était quelqu'un de... En face d'elle, évidemment, Louis XVI ne faisait pas le poids. Quand même. En 1787, Suffren ressent les effets de ses constants excès de table et de son obésité. Il était victime chronique de la goutte. Il semble se remettre à l'automne, en 1786, mais s'y ajoute là un mauvais rhume et la progression de la goutte dans son organisme, évidemment, l'affaiblit. Ce que l'on nommait alors une fièvre putride, à défaut de savoir de quoi il s'agissait, prend le dessus. Le 8 décembre 1788, il rend son âme à Dieu. Il avait 59 ans. Il ne verra pas la chute de la monarchie 7 mois ou 8 mois plus tard. Juste une précision. Chez les Anglais, Suffren était surnommé Amiral Satan.
0: Ah.
1: Amiral Satan, c'était une bien, bien jolie référence.
0: Appellation, oui.
1: C'est ça, voilà. William Hickey, administrateur des Indes, qui fut retenu prisonnier de Suffren avec son épouse sur le vaisseau Hero, a laissé du bailli un portrait pour le moins peu reluisant. Je cite, court sur pattes, bedonnant, vulgaire, pas très propre non plus et très mal attifé.
0: En effet, c'est pas reluisant.
1: Mais c'est pas reluisant. Alors que dans les films, quand on voit des officiers sur la dunette qui commandent les combats et qui commandent le truc, ils sont tirés à quatre épingles avec des galons en or partout, un tricorne et des plumes. Ben non, non, Suffren, non. On vous fera grâce de la suite qui reluit encore moins. En effet, un Anglais ne pouvait pas trop flatter un tel ennemi, bien que sous certains aspects, et même globalement, on ne peut pas dire que ce portrait était exagérément noirci. C'est vrai qu'il était très, très négligé. Finalement, le bailli de Suffren fut surtout un très grand marin, un stratège hors pair, un homme de guerre certes fort courageux, car le risque était toujours omniprésent lors des batailles.
0: Bien sûr.
1: Capitaine, amiral ou autre, il ne restait pas à l'abri ni des boulets, ni de la mitraille, et pas plus des coups de sabre en cas d'abordage. Ruyter, le très grand amiral hollandais dont on a touché un mot tout à l'heure, 50 ans avant Suffren, eh bien, il est mort des suites de sa jambe qui a été arrachée par un boulet. On imagine une jambe arrachée par un boulet, ce que ça peut faire. Et puis, nul ne pouvait attendre de lui l'image d'un bellâtre. Pas plus que d'un perroquet enfariné et parfumé.
0: Perruquet
1: enfariné et parfumé de la cour de Versailles, esquissant un pas de deux devant les belles dames minaudantes et urinant derrière les tapisseries.
0: Oh, quand même,
1: oui,
0: Jean-Marie.
1: Il n'y avait pas de toilette à Versailles.
0: Ah bon,
1: les gens, ils urinaient derrière les tapisseries.
0: Non.
1: Alors, oui, non, il y avait
0: dans la galerie des glaces
1: Non, mais il y avait des. Y a pas que, à Versailles, il n'y a pas que la galerie des glaces, je te signale quand même. Hein. C'est beaucoup plus grand que la galerie des glaces. Il y avait des larbins qui se baladaient avec des bassins et qui se mettaient à disposition des dames ou des messieurs qui voulaient uriner. Mais ceux qui ne trouvaient pas un larbin à proximité, à Versailles, on a été obligé de changer plein de boiseries qui étaient pourries par l'urine.
0: Ben dis donc.
1: Et ouais, c'est pour ça que je dis urinons derrière les tapisseries. Pour clore ce récit, il est bon de préciser que nous n'avons fait ici que résumer au plus court les croisières, les batailles, les innombrables parcours du bailli de Suffren. Il est impossible de faire plus court, car la carrière de bataille et de ce marin est d'une densité rare. Et certainement la carrière la plus dense de tous les marins de ces époques.
0: Eh oui, en effet, il y avait beaucoup à dire sur Suffren.
1: Ah oui, il a beaucoup bougé cet homme-là. Hein.
0: Eh oui. Eh bien, si s'achève cette émission, merci pour votre écoute.
1: On espère qu'on vous a appris quelque chose, en tout cas au moins.
0: Bien sûr. Et puis à une prochaine fois. Bye bye.
1: À bientôt. Bye bye.

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0: 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D'un magistrat romain, pour des services qui étaient on ne peut plus ingrats, il en était l'esclave. Et si le fouet cinglait le dos, la parole de lave du patricien le brûlait tout autant que du magma. Un soir, il en eut assez de ses persécutions. Il s'échappa pour fuir des traitements infamants. Quand il eut atteint les portes du désert, lors de sa fuite, il rencontra un lion blessé, à qui il apporta les soins qu'il fallut pour le guérir de multiples plaies. Par la suite, le concours du lion permit à l'homme, dans sa liberté toute neuve, de survivre. Jusqu'à ce jour où le magistrat, qui avait mis des hommes en armes à sa recherche, retrouvèrent le fugitif. Quelque temps après, il fut livré avec d'autres esclaves au jeu du cirque, où il allait servir comme repas au lion. Un empereur, ce jour-là, inaugurait l'arène. Des hommes en haillons étaient sur le sable. On sortit les lions de leur cage et ce fut la curée. Parmi les cadavres disputés par les prédateurs, il ne restait plus que l'esclave qui avait voulu fuir son maître. Attendant le sort de ses semblables, un lion s'approcha. Celui-ci reconnut l'homme qui l'avait soigné et vint lui faire fête. Le peuple, en voyant cela, demanda sa remise en liberté et l'affranchissement à l'empereur. Ce qui fut accordé par le maître de Rome, nous étions en l'an 10 après Jésus-Christ.
1: C'était Un jour un poème, Christian Taroux.

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0: j'espère que vous allez bien. 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

Dernier dimanche de l'année. Deux enfants courent sur les berges d'un lac. Ils ont ouvert leur anorak. Midi fond. Les promeneurs s'en vont flâner. Plus haut, un couple de motards termine ses sandwichs sur un banc en granit. La femme offre à la petite un quignon de pain à jeter au canard. Frères et sœurs, pieds dans la boue, les frites vers une meute de col vert amérissant dans un ciel d'hiver pour se chamailler le moindre petit bout. Dans ce coin d'instant, dansent à la surface du miroir qui faceille de tendres miettes de soleil qui palpitent sous les cris de l'innocence. Féerie incroyable pour le pauvre cœur à l'écart que je suis. La grâce ici ne semble qu'un fruit qui pousse en geste oublié dans le sable.

0: Bonjour madame.
1: Bonjour à tous.
2: Rebonjour.
1: Rebonjour. Donc, nous voici chez La Pérouse cet après-midi. Cet homme, il est né à Albi en 1741 au manoir du Gau. C'est une propriété qui se trouve dans la campagne environnante. Il est issu d'une famille, et donc la famille de La Pérouse, donc au départ, il ne portait que le nom de Gallo. C'était Jean-François Gallo, le nom du navigateur.
3: Pour ce nouveau à Toutarn, j'ai rencontré Corinne Blaquière, agent d'accueil au musée La Pérouse, afin de découvrir ou redécouvrir une partie de l'histoire de Jean-François de La Pérouse, ainsi que le musée qui porte son nom à Albi. Ce musée retrace l'expédition du navigateur albigeois et évoque aussi une grande page de l'histoire maritime de la fin du XVIIIe siècle.

0: Alors, je suis Corinne Blaquer et je suis agent d'accueil au musée La Pérouse.
1: Corinne, est-ce que, en quelques mots, vous pouvez me dire qui était Jean-François de La Pérouse ?
0: Alors, c'était un albigeois qui a étudié dans le lycée qui porte son nom aujourd'hui. C'était l'ancien collège des Jésuites à l'époque. Et c'est surtout un très grand navigateur à qui Louis XVI a confié une très grande expédition dans le Pacifique.
1: Pourquoi Louis XVI a choisi La Pérouse pour une si grande expédition ?
0: Il a été choisi par Louis XVI parce que c'était un très fin stratège, un très bon diplomate. Et puis on était à l'époque des Lumières et Louis XVI appréciait l'aspect humain de La Pérouse.
1: On remet dans le contexte, c'était en août 1785, grand départ à Brest, au bord de deux bateaux, la boussole et l'astrolabe. C'était quoi le but de cette expédition, des objectifs principaux de ce voyage ?
0: Alors, parmi les grands objectifs, donc il y avait un objectif scientifique pour découvrir la faune, la flore lointaine, par exemple. Un objectif ethnographique aussi pour justement rentrer en rapport avec les populations indigène. Et puis c'était surtout un but cartographique puisque Louis XVI était fasciné de géographie et c'était d'améliorer les connaissances en matière de géographie.
1: Au départ, combien de temps devait durer l'expédition, justement ? Enfin, plusieurs années, j'imagine.
0: Oui, c'était un voyage parti pour plusieurs années et qui malheureusement a dû être écourté.
1: Oui, par le naufrage, du coup, est-ce qu'il y a eu quand même des écrits avant que les deux bateaux ne coulent, parce qu'on connaît quand même la finalité de cette expédition. Est-ce qu'il y a eu des choses qui ont pu être conservées, comme des études scientifiques sur la botanique, des cartes ?
0: Oui, il y a beaucoup d'éléments qui ont pu être conservés parce que La Pérouse a rédigé un journal de bord tout au long de son expédition. Et le traducteur russe, Ferdinand de Lesseps, qui était monté à bord d'un des bateaux, a pu débarquer en Russie et rapporter à Louis XVI une grande partie du début du voyage de La Pérouse.
1: Apparemment, il y avait encore même après la disparition des deux navires, des marins qui utilisaient les cartes de La Pérouse pour pouvoir se diriger essentiellement dans le Pacifique.
0: Oui, disons que La Pérouse a fait des découvertes. Par exemple, il a mis à jour un détroit entre la Russie et le Japon. Donc, en termes de découvertes, il y a eu des améliorations, oui, après le passage de La Pérouse dans certains endroits du monde.
1: Et justement, est-ce que, Corinne, vous avez encore d'autres découvertes qui auraient été faites avant le naufrage des deux navires ? Là, on voit une découverte de cartographie. Est-ce qu'il y avait des découvertes botaniques ou ethniques ?
0: Oui, alors c'était de conforter les découvertes qui avaient été réalisées auparavant, dans le domaine de la découverte de la faune ou de la flore, des échanges approfondis avec les populations locales et avec des échanges de graines, par exemple, puisque les Européens partaient aussi avec des éléments de botanique qu'ils apportaient aux populations qu'il rencontrait. Donc c'était plutôt de conforter ce qu'on connaissait déjà.
1: Et puis en 1788, il y a un silence radio, il n'y a plus de nouvelles. Comment on s'aperçoit que justement il y a

0: ces 220 hommes ?
1: Alors, ils ont fait naufrage dans l'île de Vanikoro, en Océanie. Alors, il y a eu un des bateaux, l'Astrolabe, qui a pu s'engager dans un passage au niveau de la barrière de corail et qui a coulé par la suite. Et la boussole, donc, qui était dirigée par la Pérouse, qui s'est fracassée contre la barrière de corail.
0: Ils étaient pourtant expérimentés, tous ces... Comment ça s'explique ? Est-ce que c'était un mauvais temps ? Est-ce qu'il y a eu des explications par la suite de ces deux naufrages de ces deux grands bateaux ?
1: Bah, le contexte n'était pas du tout favorable, déjà parce que l'île n'était pas connue de ses navigateurs. Et par ailleurs, donc, il y a eu une très forte tempête au moment où les bateaux se sont approchés de nuit de cette île.
0: Et comment on a su que c'était là, à Vanikoro ? Comment on a su que c'était certainement par là ? Parce qu'il n'y avait pas encore tout ce qui était plongé sous-marine, il n'y avait pas de radar, il n'y avait pas de radio. On a découvert que c'était certainement ici que ces deux navires se sont naufragés ?
1: Ce qui a été déterminant, c'est la découverte d'un navigateur irlandais qui, par échange avec les habitants de l'île voisine, a su que donc des bateaux avaient fait naufrage sur l'île de Vanikoro. Et c'est à partir de ce moment-là que Peter Dillon a pu justement déterminer l'île du naufrage. Mais l'endroit exact n'a été découvert que bien plus tard, dans le courant des années 60, avec un archéologue marin hollandais qui a su trouver l'endroit exact du naufrage.
0: Et alors, quand ce navigateur irlandais a découvert, il l'a découvert par quel biais ?
1: Alors là aussi il y a eu la tradition orale, et puis par fouilles archéologiques on a retrouvé donc à la fois sur l'île et en mer des objets ayant appartenu justement à ces épaves.
0: Et qui permettaient de certifier que c'était bien la boussole et l'astrolabe. Est-ce qu'il reste encore aujourd'hui des mystères autour de ce naufrage ou autour de la Pérouse ?
1: Oui, alors beaucoup d'objets ont été retrouvés. Certains sont exposés ici au musée d'Albi, d'autres en Nouvelle-Calédonie, puisqu'il y a eu aussi une association donc d'archéologues qui a mené beaucoup de recherches là-bas. Tous les objets n'ont pas été découverts, évidemment, et seul un corps a été retrouvé. Dans les années 2000. Mais oui, il reste encore des mystères. Et même si les recherches sont officiellement terminées maintenant, on n'a pas tout découvert.
0: Donc on n'a pas retrouvé les 220 squelettes,
1: non.
0: En fait.
1: Non.
0: Ok, donc il y a plein de choses qui peuvent être imaginées.
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0: Aujourd'hui, on est au sein du musée de la Pérouse à Albi. Quel est un objet qui, selon vous, est le plus précieux, le plus rare dans ce musée que vous avez envie de me décrire ?
1: Alors, celui qui est peut-être le plus emblématique de l'expédition, c'est la maquette qui présente donc la boussole, donc un des bateaux que La Pérouse a dirigé, puisqu'il y avait deux bateaux qui sont partis de Brest.
0: Et La Pérouse était sur la boussole.
1: La Pérouse était sur la boussole et son coéquipier sur l'astrolabe. Et ben c'est une maquette qui décrit la vie à bord, tout le matériel qui était emporté au moment du départ, les animaux vivants également qui servaient de nourriture tout au long du trajet. Et puis ça permet de voir également la vie de ces marins dans des conditions très difficiles, puisqu'ils vivaient dans une très grande promiscuité et qu'ils étaient exposés aux éléments en permanence.
0: Qui a réalisé cette maquette ?
1: Alors, c'est un albigeois du nom de Monsieur Rossignol, et il a mis 5 ans à exécuter cette maquette.
0: Je vois qu'il y a pas mal de vitrines. Est-ce qu'il y a des objets qui étaient justement sur les deux bateaux ?
1: Oui, alors il y a une partie du musée qui est dédiée aux objets qui proviennent justement des découvertes suite au naufrage. Et par exemple, il y a de la vaisselle qui a été remontée depuis les fonds sous-marins et qui permettent également d'imaginer la vie à bord. Par exemple, des morceaux de fourchette, des bouchons de bouteilles en verre et puis d'autres objets qui ont appartenu aux marins comme des boucles de ceinture, des épingles. Voilà, qui ont pu servir aux vêtements des marins.
0: Aujourd'hui, du coup, comment rayonne ce musée, cette histoire au sein d'Albi ?
1: C'est un musée qui permet de découvrir l'histoire de ce navigateur, mais il permet de voir bien au-delà aussi, puisqu'il touche beaucoup de domaines différents. C'est un musée qui évoque la géographie, l'histoire, les relations également internationales de l'époque, et puis tout le milieu scientifique qui était à la recherche de connaissances à cette époque-là. Donc c'est à la fois le départ avec un albigeois, et puis donc tout ce qui a pu rayonner autour de lui au siècle des Lumières.
0: Et justement, Jean-François de la Pérouse est originaire d'Albi, il est né à Albi. Et puis il y a un lieu qu'on connaît, qui est le château d'Hugo, pas très loin du quartier de Cantepo. Est-ce que aujourd'hui il y a encore un lien entre le musée, ce château et l'histoire de la Pérouse ?
1: Oui, alors La Pérouse est née en 1741 au manoir d'Hugo. Pendant longtemps, cette propriété a appartenu à des descendants de la famille. Et puis récemment, le lieu a été racheté par des passionnés qui ont complètement réhabilité le manoir, tout en gardant l'esprit du voyage et en évoquant justement dans les différentes chambres d'hôtes qui louent aujourd'hui l'histoire de la Pérouse et de la navigation.
0: Il invite peut-être les gens qui résident au sein du manoir à venir visiter le musée. Comment il va évoluer ce musée ? On a entendu parfois parler de déménagement.
1: Oui, donc le musée se situe dans les moulins albigeois près du Tarn, mais il est prévu qu'il soit dans les prochaines années déplacé au cœur d'Albi, dans un bâtiment plus important au cœur de la ville.
0: En quoi cet agrandissement, ça va être positif pour vous, peut-être pour présenter plus de choses, plus d'objets ?
1: Oui, des objets qui seront exposés dans un espace plus vaste et certainement davantage d'objets et des conditions différentes de scénographie aussi.
0: Si on a des auditeuristes qui nous écoutent là aujourd'hui et qui veulent venir découvrir ou redécouvrir le musée de la Pérouse, est-ce que vous pouvez nous rappeler l'adresse et les horaires ou un numéro de téléphone si on veut réserver pour un groupe?
1: Oui, alors le musée La Pérouse se situe au 41 rue Porta. Actuellement, il est ouvert tous les jours, sauf le lundi, de 9h à midi et de 14h à 18h. Les horaires vont évoluer, il sera ouvert tous les jours en juillet-août.
0: J'imagine que vous avez pas mal de groupes scolaires, ça fait partie de l'histoire d'Albi. La réaction des enfants quand vous leur présentez cette histoire, qu'est-ce qui ressort le plus souvent?
1: Ils sont intéressés par le naufrage. Et surtout par les recherches qui ont eu lieu ensuite, ils sont assez fascinés donc justement par les objets qui ont pu être découverts et mis à jour par les archéologues. Voilà.
0: Et pour vous, Corinne, qui êtes guide au sein de ce musée, qu'est-ce qui vous touche le plus dans cette histoire, dans l'histoire de la Pérouse et puis dans l'histoire du naufrage de ces deux navires?
1: Le courage de ces navigateurs qui partaient à l'autre bout du monde avec des conditions particulièrement périlleuses et puis leur volonté de découverte.
0: Et si des visiteurs, visiteuses ne connaissent pas du tout le musée, ils pourront venir du coup, bien sûr, entendre parler de l'histoire du naufrage, ce pourquoi Jean-François de la Pérouse est célèbre. Mais est-ce qu'ils pourront découvrir aussi d'autres choses sur l'histoire du navigateur ou de la navigation en France?
1: Oui, c'est un musée qui présente des objets sur la façon dont on se repérait en mer donc à l'époque. Donc par exemple, on voit une exposition, enfin dans une vitrine, des sextants, des boussoles, donc qui permettent justement de comprendre comment à cette époque-là on pouvait se repérer. Alors après, ça permet aussi de voir le contexte de la notoriété de cette famille. C'est une famille vraiment ancrée dans l'histoire d'Albi, avec des ancêtres qui s'étaient enrichis grâce au commerce du pastel. Et voilà. Et donc la Pérouse a évolué dans un contexte privilégié.
0: En quoi Jean-François de la Pérouse, il a encore une notoriété aujourd'hui dans le monde de la marine et dans le monde justement de la navigation?
1: Alors, il a une notoriété dans le sens où c'était justement un très bon navigateur. C'était quelqu'un qui était aussi très apprécié dans ses qualités de diriger justement les marins qui naviguaient avec lui. Et ensuite, c'est une référence dans le domaine de la recherche archéologique maritime, puisque justement ce naufrage a obligé et a poussé à faire des recherches particulièrement approfondies et dans des conditions difficiles.
0: Vous m'avez dit tout à l'heure que les recherches étaient closes. Depuis quand elles sont closes, du coup?
1: Alors, elles sont closes depuis le début des années 2000.
0: Voilà. Il y a eu quand même pas mal de recherches, 1788, année 2000.
1: Oui, c'est ça.
0: Merci, Corinne.
1: Je vous en prie. Merci.

Merci à Corinne Blaquière ainsi qu'à Armelle Debrondeau pour m'avoir accueilli au sein du musée La Pérouse. Pour rappel, vous pouvez visiter le musée de La Pérouse du mardi au dimanche de 9h à midi et de 14h à 18h et pour la période juillet-août-septembre ouvert tous les jours de 9h à 12h30 et de 14h à 18h30. À bientôt sur les ondes de Radio Albigès.

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17 palettes. 17 palettes en 8 heures. 17 palettes de 72 cartons chacune, soit 1224 cartons en 8 heures. Dans chaque carton, 28 paquets, rangés par tranches de 4. Si tu multiplies 1224 cartons par 28 paquets, tu obtiens 34 472.

répète ça pendant 8 heures. On a deux pauses, une de 25, une de 5, soit 7h30 de travail effectif sur le poste, soit 450 minutes ou encore 27 000 secondes. Si tu divises 450 minutes par 1224 cartons, tu obtiens 0,3069. On convertit 22 secondes.

variable indéniable. Maintenant, on prend le salaire. 8,50 net. 8,50 x 8, 68. 68 euros divisé par 1224 cartons nous donne 0,055 euros, soit 5,5 centimes d'euros.

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en Chine. Tu veux que je te dise combien on touche par paquet de cacahuètes? 68 euros divisé par 34 472 paquets de cacahuètes nous donne 0,0019 euros. 0,0019 euros. Voilà à quoi ça sert aujourd'hui de ne faire que 3 ans de fac d'éco.

0: Tu ne pourras plus faire marche arrière. Choisis la pilule bleue et tout s'arrête. 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

0: en Bialet, petite commune à l'est d'Albi, où la rivière Tarn y forme une boucle, un méandre de 3 km. Le Tarn revient presque à son point de départ, ne laissant qu'une mince bande de terre de quelques dizaines de mètres. Un lieu idéal pour utiliser la force de l'eau afin de créer de l'énergie. D'abord pour un moulin à grains en 1291, puis pour créer de l'électricité avec la construction d'une centrale hydroélectrique entre 1917 et 1923. Thibaut, guide pour le saut du Tarn, nous fait visiter cette centrale afin d'en savoir plus sur son histoire, son architecture, son fonctionnement et comment est produite l'électricité.
1: Messieurs, dames, je vous invite à vous mettre face à moi, face à la centrale surtout. Donc bienvenue à la centrale hydroélectrique d'Ambialet.
2: Alors moi je suis Thibaut Robert, je suis médiateur au musée du Saut du Tarn. Donc médiateur c'est ce qu'on appelle régulièrement guide. Je m'occupe d'accueillir les gens, de faire des visites et de présenter un peu l'histoire des différents sites qu'on propose à la visite au musée du Saut du Tarn.
1: À quoi sert une centrale hydroélectrique en France aujourd'hui ? En France, la majeure partie de notre électricité est créée par les centrales nucléaires. Elles vont venir produire la plupart de l'électricité qu'on utilise dans la journée. On ne peut pas produire plus que ce qu'on consomme. Donc quand on va avoir des besoins plus importants parce qu'on va tous brancher notre grille-pain le matin, tous les Français de France vont allumer leur grille-pain en même temps, on va avoir un besoin d'électricité un petit peu plus important. Et donc EDF a des prévisions et ils vont venir créer l'électricité en essayant de correspondre le mieux possible à la consommation des Français. Et donc c'est à ce moment-là, c'est au moment où on va avoir des pics de consommation, qu'on va venir allumer les centrales hydroélectriques qui vont venir fonctionner et qui vont venir faire turbiner de l'eau pour créer l'électricité. Une centrale comme celle-ci aujourd'hui, elle produit l'électricité pour environ 7000 personnes, donc l'équivalent de la ville de Saint-Juéry aujourd'hui. Alors ça ne veut pas dire que si cette centrale-là ne fonctionne pas, la Saint-Juéry est dans le noir. Ça veut juste dire que l'électricité qu'elle produit est envoyée dans le réseau européen, c'est un réseau européen, et elle va venir alimenter toute la France en fait. Mais c'est le cas pour toutes les centrales de France qui vont venir alimenter la France et l'Europe.
0: Et puis à la centrale hydroélectrique d'Ambialet, il y a tout un héritage historique, un héritage médiéval. La force de l'eau du Tarn, elle est exploitée ici depuis très longtemps. Qu'est-ce qui reste de cette époque où il y avait des moulins au XIIIe siècle ? Est-ce qu'il reste des vestiges un petit peu aujourd'hui dans la centrale ou pas du tout ?
2: Alors, on a des photos de certains moulins, des vestiges des anciens moulins, pas à ma connaissance. Après, le musée a une grande collection photographique. Donc il y a notamment le moulin qui était ici, on a encore quelques photos puisque c'était relativement tard. Je ne veux pas vous dire de bêtises au niveau des vestiges, je ne suis pas sûr qu'il y ait de traces de quoi que ce soit.
1: Cette centrale hydroélectrique, elle existe grâce à une entreprise qui a existé pendant 160 ans, 159 ans pour être plus précis, qui s'appelle le Saut du Tarn. C'est une entreprise qui, en 1824, va être créée par deux industriels, M. Garrigou et M. Massenet, qui vont venir se rapprocher de Saint-Juéry. Saint-Juéry, c'est un petit peu plus en aval. Je ne sais pas s'il y a des gens qui y sont passés. On voit un grand défilé rocheux qui fait 500 mètres de long pour 20 mètres de dénivelé. C'est un potentiel hydraulique qui est remarqué dès le Moyen-Âge. On a des cours d'eau assez importants, avec des chutes d'eau assez importantes. Dès le Moyen-Âge, on va venir y installer des moulins. En 1824, M. Garrigou et M. Massenet, qui sont les propriétaires des mines du Bazac, à Toulouse, viennent à Saint-Juéry, rachètent les droits d'eau du côté de Saint-Juéry de ce défilé rocheux et viennent installer ce qu'on appelle une halle au martinet. Un martinet, qu'est-ce que c'est ? C'est un grand marteau de forge qui fait une vingtaine de tonnes et qui vient taper sur les pièces de forge avec la force hydraulique. C'est-à-dire qu'il y a une grande roue à aube qui est activée qui fait tomber le marteau régulièrement sur les pièces. Donc, un martinet, ça fait une vingtaine de tonnes. Imaginez que dans une halle au martinet, il y en a 22. Je vous laisse imaginer le bruit que ça pouvait faire dans ce genre de salle et les conditions de travail de cette époque. Donc, au fur et à mesure, l'usine va s'agrandir, va produire de plus en plus de choses différentes et va avoir besoin de créer sa propre électricité. Parce qu'ils ont des ateliers qui demandent une certaine précision, notamment l'atelier des piqueurs de râpe. Donc les piqueurs de râpe, c'est, vous savez, les râpes à bois. Elles, il y en avait beaucoup qui étaient fabriquées au Sceau du Tarn, et elles étaient piquées à la main. Et donc pour piquer à la main, on a besoin de bien voir ce qu'on fait, et la lumière du soleil, c'est pas toujours suffisant. Donc on va venir, on va avoir besoin d'une luminosité plus importante, et donc on va avoir besoin d'électricité. Donc on va créer une première centrale hydroélectrique. Là, on commence à faire le lien avec le bâtiment qu'on est venu voir aujourd'hui. On y arrive petit à petit. Première centrale hydroélectrique, c'est aujourd'hui dans laquelle se situe le musée du Sceau du Tarn, le musée pour lequel je travaille. Je ne travaille pas pour EDF, je travaille pour le musée. 1998, première centrale, ils commencent à construire plusieurs centrales. Ils vont construire jusqu'à 5 centrales. Ce bâtiment que nous voyons ici, qui est un petit peu particulier, vous l'avez remarqué, est la 5e centrale de l'usine du Sceau du Tarn. En 1913, ils vont racheter les droits d'eau du moulin qui se situe ici. Les droits d'eau, c'est les droits d'exploitation de l'eau, tout simplement. 1913, ils commencent à préparer le chantier, à créer des plans, ce genre de choses. 1914, Première Guerre mondiale, les plans sont mis à l'arrêt, l'usine est réquisitionnée pour créer de l'acier, créer des obus, et en 1918, l'usine est à son apogée, en 1917 plus précisément, l'usine est à son apogée, elle va employer jusqu'à 3500 ouvriers. 3500 ouvriers, c'est énorme pour une petite région comme le Tarn, donc je vous laisse imaginer à quel point le Sceau du Tarn a eu un impact sur le paysage des villes alentour de cette usine. Les villes ont grossi pour nourrir le Sceau du Tarn, en fait. 3500 ouvriers, notamment des femmes. Pendant la guerre, c'était beaucoup les femmes qui venaient travailler à l'usine du Sceau du Tarn.
3: Allez, allez, allez.
1: C'est la rencontre de deux visions. Le Sceau du Tarn, qui en 1917 est, comme je vous le disais, extrêmement puissant, a beaucoup d'argent, beaucoup d'employés. Et c'est une époque où les industriels ont besoin de s'implanter dans le territoire, aussi bien physiquement que dans la mentalité des gens. Et ils vont rencontrer également un architecte qui s'appelle André Nibard, qui est amoureux d'Ambialé. Il est parisien, il vient très régulièrement en vacances à Ambialé, et il tombe amoureux de cette ville et de ce petit village. Et quand il se rencontre avec le Sceau du Tarn, il y a vraiment cette intention pour le Sceau du Tarn de s'implanter sur la ville, de marquer son territoire, et d'André Nibard de le mettre en valeur. Et c'est donc ce qui va créer ce bâtiment, ce petit manoir, ce petit château, je ne sais pas comment on peut le qualifier, avec des couleurs bien particulières. Les couleurs que vous voyez, ce sont les couleurs, alors ce n'est pas les couleurs d'origine, dans le sens où le bâtiment a été repeint, mais quand il a été repeint, EDF l'a fait avec la volonté de respecter le plus possible ce qui avait été fait à l'époque. Donc EDF a travaillé avec le musée, avec des photos d'archives, des témoignages des enfants d'André Nibard, pour essayer de reproduire ce bâtiment le plus proche possible de ce qu'il était.
0: Quand on arrive à Ambialé, qu'on

0: En fait, c'est vraiment la rencontre, je pense, de deux visions différentes. D'un côté, le Sceau du Tarn qui est très puissant, qui a besoin de se montrer, qui a besoin de montrer sa puissance. Et de l'autre côté, celle d'un architecte qui est parisien, donc qui est influencé par les grands magasins. On a vraiment l'intérieur de la centrale qui fait vraiment penser à un grand magasin parisien. On a les escaliers, une coupole, voilà, qui font très art déco. Et on a l'extérieur de cette centrale qui est peut-être un peu plus imposant, peut-être même un peu, j'ai pas mes mots, mais cette couleur qui, mine de rien, ressort un peu. Alors, est-ce que ce rose est là pour rappeler les briques d'Albi ou les, même si c'est pas quelque chose qu'on va venir retrouver en Bialy, je saurais pas vous dire exactement. Mais on a, ouais, pour moi, c'est vraiment deux visions de l'endroit, deux visions à la fois de cette usine et à la fois de cet architecte un petit peu rêveur, amoureux d'en Bialy, qui viennent se rencontrer, créer ce bâtiment un peu hors du commun.
1: Ici, du coup, la rivière Tarn forme une boucle de 3 km environ. En quoi cette configuration géographique, qui est un peu unique quand même, eh bien, elle offre des conditions parfaites pour capter la force de l'eau?
0: La disposition, elle est surtout intéressante au niveau de l'endroit où la presqu'île est la plus fine, donc vraiment l'endroit où la boucle est la plus fine entre les deux bras de rivière. Et donc c'est à cet endroit-là que l'eau va passer d'un côté à l'autre des bras de rivière. Et en fait, tout le reste de la boucle, c'est ce qu'on appelle le débit réservé, qui est là pour protéger la faune et la flore. Donc en fait, ce débit est prioritaire pour EDF. Et donc il sera toujours alimenté pour protéger la faune et la flore qui se situent dans cette boucle.
2: Donc en fait, là où on est, c'est l'endroit le plus fin de la presqu'île. Il n'y a que 12 mètres entre le bras en amont et le bras en aval juste là. Et donc la centrale, elle s'est implantée à l'endroit où l'eau et le passage entre les deux bras du Tarn est le plus fin. Pourquoi donc? Puisque en fait, l'eau passe, contrairement à ce qu'on pourrait penser, pas dans le barrage. C'est pas à cet endroit-là que l'eau est turbinée. L'eau, elle passe sous la centrale. L'eau que l'on voit tout autour là, c'est ce qu'on appelle le débit réservé. Le débit réservé, c'est un débit prioritaire. On ne fera pas tourner la centrale si on ne peut pas avoir ce débit qui fonctionne. Il y a toujours au minimum 4 mètres cubes d'eau par seconde qui doit aller dans ce bras d'eau. Pourquoi? Je vous laisse imaginer que si on est un petit poisson et qu'on n'a plus d'eau pendant 10 secondes, c'est déjà pas top. Alors, 1 heure ou 2 heures en fonction du nombre de temps où est turbinée une centrale, on tue toute la faune et la flore qui se situent dans ce bras d'eau. Donc c'est la priorité, on ne fera pas tourner la centrale si on ne peut pas nourrir ce bras de rivière. Et c'est le cas dans toutes les centrales de France. Toutes les centrales qui ont un débit réservé comme celui-ci, ce débit est prioritaire. Pour vous donner une idée, je pense qu'à peu près aujourd'hui, on doit être vers les 40 mètres cubes d'eau par seconde à ce niveau-là du Tarn. Le Tarn, quand il entre en crue, il monte à 1500 mètres cubes d'eau par seconde. 1500 mètres cubes, 20 mètres cubes, c'est un bus. Un bus par seconde, c'est 20 mètres cubes d'eau par seconde. Donc 1500 mètres cubes par seconde, ça fait beaucoup de bus, je n'ai pas fait le calcul. Et ça, c'est une crue moyenne. Et le Tarn, parfois, monte, je ne sais pas si vous avez vu, vous avez des petits marqueurs de crue un peu partout dans le Bialy, le Tarn monte jusqu'à 3000 mètres cubes d'eau par seconde. Donc le double d'une crue moyenne. 3000 mètres cubes d'eau par seconde, on raconte que l'eau monte jusqu'au niveau du tablier du pont de Saint-Juéry. Je ne sais pas si vous êtes allé jusqu'à Saint-Juéry, il y a un pont qui est très haut par rapport au niveau de l'eau. L'eau, on raconte qu'elle arrivait au niveau de la route en fait. Donc ça vous donne une idée de la taille des crues qu'on peut avoir. Le Tarn est une rivière capricieuse, particulièrement par rapport aux autres rivières, parce qu'il a 2 périodes de crue dans l'année. La plupart des rivières sont en crue à la fin de l'hiver, au moment de la fonte des neiges. Les neiges fondent, toutes les eaux s'accumulent dans les rivières, s'accumulent dans les fleuves, et c'est à ces moments-là qu'on va avoir les eaux qui montent partout en France. Le Tarn a la bonne idée de prendre sa source dans les Cévennes. Et dans les Cévennes, on a en novembre les pluies cévenoles.

0: Est-ce qu'on peut dire que cette centrale à Ambialel est un peu unique par rapport à la turbine et au transformateur que vous expliquiez tout à l'heure, puisque ça se situe en un seul bloc et c'est pas en vertical mais horizontal? En quoi Ambialel en est une centrale unique justement?
1: Alors Ambialel, c'est une centrale unique pour plusieurs raisons, mais d'un point de vue de la technique utilisée pour créer l'électricité, on est sur des turbines qui sont utilisées dans très peu d'endroits en France. Il me semble qu'il n'y a que 3 centrales qui utilisent ce type de turbine, et notamment la centrale marémotrice de la Rance, qui n'est pas une centrale hydroélectrique qu'on peut voir habituellement en rivière, puisque c'est une centrale qui utilise la force des marées vers Saint-Malo, et donc qui a en fait des chutes d'eau assez petites. Ici, on n'a que 6 mètres de chute d'eau. On est sur des centrales qu'on appelle au fil de l'eau, et qui, en tout cas, ces turbines ont cette capacité de créer l'électricité avec des chutes d'eau assez petites.
2: Comme je vous l'expliquais, l'eau passe actuellement sous mes pieds. Elle vient s'engouffrer dans 2 turbines. Cette centrale a 2 turbines qui viennent turbiner l'eau. Donc l'eau passe dans la centrale et fait tourner ces turbines. Une turbine, il faut la voir comme une hélice de moulin à peu près. Enfin, une roue de moulin. Donc, qui va venir faire tourner un axe et qui va venir faire tourner un alternateur. Un alternateur, c'est 2 parties, un rotor et un stator, dont l'une est composée d'aimants et l'autre est composée d'une bobine de cuivre. Quand on fait tourner des aimants dans une bobine de cuivre, ou l'inverse, ça vient arracher des électrons et ça vient créer de l'électricité, pour faire simple. Donc pour créer de l'électricité, on a besoin d'avoir un mouvement de rotation qu'on va venir créer avec la turbine ici. D'accord ? Donc l'eau arrive, elle entraîne la turbine et elle repart dans le canal de fuite. Donc l'eau, elle n'est pas modifiée, elle n'est pas transformée, il n'y a pas de produit supplémentaire, juste elle passe dans la turbine et elle ressort juste derrière, dans le bras du Tarn qu'on a vu derrière. Ce schéma, il est très beau, il est très vrai dans la plupart des centrales, sauf ici. Ici, la turbine et l'alternateur ne sont pas à la verticale, mais ils sont à l'horizontale. En 1961, le Sceau du Tarn va revendre son exploitation à un groupe qui s'appelle Schneider Electric, que vous connaissez probablement, le groupe Le Creusot notamment, qui va moderniser la centrale et qui va venir installer ce qu'on appelle des groupes bulbes. Donc ce sont des alternateurs et des turbines qui sont engoncés dans une seule coque, un peu comme un petit sous-marin, si vous voulez, et qui vont venir se placer à l'horizontale. Ils vont expérimenter ces turbines-là parce que c'est une centrale qu'on appelle au fil de l'eau, qui a une chute d'eau assez petite, hein, puisqu'il n'y a que 6 mètres de dénivelé entre ce bras de rivière et le bras de rivière plus bas. Et plus tard, quand en 1970, EDF va reprendre l'exploitation, EDF va laisser ces groupes bulbes en place. Le défaut de ces groupes bulbes, c'est que comme tout est engoncé, tout est fermé, tout est en bas, à chaque fois qu'il faut faire de la maintenance ou nettoyer, il faut sortir le groupe bulbe de ce grand trou dans lequel il est, que vous verrez quand on sera à l'intérieur. Il faut le sortir, l'ouvrir, le nettoyer, refermer, refaire descendre le truc. Donc autant vous dire que c'est un chantier monstre à chaque fois qu'il faut intervenir sur ces groupes bulbes. Et les agents EDF, c'est pas leur partie préférée de leur travail à ce moment-là.
0: Et puis pour faire le lien avec l'époque moderne et la transition énergétique, on est dans l'ère EDF. Comment EDF a repris la centrale? Comment s'est fait le partenariat?
1: Alors, le partenariat avec le musée, il existe depuis quasiment l'existence du musée. Il y a des parties des collections notamment qui ont été fournies par EDF, notamment une partie de la grande maquette qui est visitable au musée. Après, en 2010, ce partenariat il s'est un petit peu renforcé, puisqu'on a commencé à faire avec EDF des événements, des spectacles un peu à Ambialel, au niveau du musée, au niveau de la centrale EDF aussi actuelle, et également aussi des visites qu'on fait avec le musée. EDF aussi, quand ils ont voulu faire la rénovation de cette centrale, même si le bâtiment n'était pas inscrit au patrimoine de l'UNESCO, à EDF, ils avaient quand même la volonté d'essayer de respecter le plus possible ce que ce bâtiment était, et donc a vraiment eu la volonté de faire comme si c'était un bâtiment qui était inscrit à l'UNESCO et de travailler avec le musée et de réaliser des travaux les plus proches possibles de ce qui existait à l'époque pour être le plus respectueux de leur patrimoine, en fait. Voilà. Et le musée et EDF travaillent depuis des années à ce que ce patrimoine soit mis en valeur, autant par des spectacles que des visites, notamment pendant les journées du patrimoine. EDF ouvre beaucoup de ses centrales pour le public.
0: À partir de quelle année EDF a repris la centrale ?
1: Alors c'est dans les années 70, EDF reprend l'exploitation de cette centrale. Je ne sais pas pour le reste des centrales de France, mais pour cette centrale, c'est dans les années 70. Je vais faire un petit peu de prévention, puisque j'ai un partenariat avec EDF qui nous fait visiter la centrale. Et EDF aimerait que vous sachiez tous qu'il ne faut pas se baigner proche des centrales, comme ces gens que vous apercevez là-bas, qui pêchent notamment. Alors c'est très agréable, c'est très joli, mais malheureusement, une centrale comme celle-ci se déclenche en 3 minutes. En 3 minutes, une centrale, il n'y a pas d'alarme, il n'y a rien, et en 3 minutes, l'eau peut monter sans même qu'on s'en rende compte. On peut se retrouver coincé, on peut se retrouver emporté, on peut se retrouver aspiré si on est en amont. C'est extrêmement dangereux. S'il vous plaît, ne vous baignez pas à côté des centrales. Voilà. Désolé pour ce petit moment fun de la visite, mais c'est vraiment, malheureusement, on a des accidents chaque année, donc...
0: Et vu qu'on parle de baignade interdite, vous avez fait un moment de prévention. Est-ce que vous pouvez réexpliquer pourquoi en amont et en aval, c'est pas toujours très prudent de se baigner dans le Tarn, surtout cet été, où on a beaucoup de gens qui se baignent dans le Tarn à Ambialet?
1: Alors, EDF a mis en place, il y a quelques années, le poste d'hydroguide, et avec EDF, est chargé, dans cette mission hydroguide, de faire de la prévention auprès des gens pour qu'ils ne viennent pas se baigner près des centrales hydroélectriques, parce que malheureusement, on a des accidents chaque année, et malheureusement, une centrale hydroélectrique ne peut pas prévenir les gens quand elle se déclenche très rapidement, et ça crée des phénomènes d'aspiration, on peut se faire emporter, on peut se retrouver coincé, parce qu'à l'aller, on passait très bien, l'eau nous arrivait au niveau des chevilles, et au retour, elle arrive au niveau des cuisses, et au niveau des cuisses, on peut se faire très facilement emporter, même si l'eau paraît très calme, elle est très puissante et on peut vite se faire emporter et se retrouver coincé et se retrouver dans des situations malheureuses.
0: Jusqu'à quand les visiteurs et les visiteuses de la centrale hydroélectrique d'Ambialet peuvent-ils venir visiter, puis les jours et les horaires?
1: Alors, tout le monde peut venir visiter la centrale jusqu'au 24 septembre, les mardis et jeudis à 11h, sur réservation sur le site musée-saut-du-tarn.com. C'est des visites où malheureusement on est obligé de demander aux gens de venir avec des chaussures fermées, voilà, j'en profite. Et on a également les visites organisées par le musée et par EDF les jours des journées du patrimoine. Voilà.
0: Et enfin, pour conclure, si vous deviez retenir une seule anecdote ou un détail caché sur cette centrale d'Ambialet que les touristes ne voient pas forcément, ça serait quoi ?
1: Moi, ce que j'aime, c'est imaginer la centrale et Ambialet pendant les périodes de crue. J'ai une fascination pour les rivières de manière générale. Et imaginez la puissance de l'eau qui se déchaîne dans ces lieux, ça me fait un peu peur et me fait un peu rêver en même temps. C'est un peu ce côté fascinant de la chose, je pense. Voilà.
0: Il y a votre collègue qui est arrivé là en cours d'interview, qui est à côté de nous. Votre prénom ?
3: Alors, je m'appelle Morgan.
0: Je vous pose la même question. Est-ce que vous avez une anecdote, un détail caché sur cette centrale d'Ambialet que les touristes ne voient pas forcément?
3: Alors, je pense qu'il le voit, mais le truc qui revient souvent, c'est dans ma tête, et plus je le regarde, plus vraiment je suis fasciné par cette coïncidence, c'est qu'en fait, il y a un peu partout le logo SDT, mais comme le S et le T sont plus gros que le D, et la façon dont les lettres sont empilées, ça ressemble énormément au logo du Stade Toulousain, et on a fait un peu des recherches, et il n'y a aucun rapport en fait entre les deux, mais les deux logos se ressemblent vraiment, et c'est ce dont on aime un peu parler pendant la visite. C'est un peu l'anecdote marrante de la visite.
1: On aime bien faire cette blague, et en même temps c'est une question qu'on nous a beaucoup posée, savoir s'il y avait un lien entre le logo du Sceau du Tarn et le logo du Stade Toulousain, mais apparemment pas du tout.
0: Entre l'œuf et la poule.
1: Ouais, c'est ça. Je pense qu'ils nous ont copiés. Messieurs, dames, quand vous voulez redescendre, vous pouvez prendre l'escalier qui est juste là-bas, et une fois en bas, vous pouvez enlever les casques et les charlottes.
0: Eh bien, merci.
1: Avec plaisir, merci beaucoup.
3: Merci beaucoup.
0: Merci à Thibaut pour cette visite au cœur de la centrale hydroélectrique d'Ambialet, que vous pouvez visiter chaque mardi et jeudi matin, et ça jusqu'au 24 septembre.

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0: 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On va vous présenter Jérémy Bosson. On a dit de lui qu'il était l'inventeur du rock néo-réaliste. Mais Bosson s'en défend. Artiste polymorphe, capable de glisser d'un brûlot-rock à une reprise de Barbara, il revendique une liberté esthétique totale et déclare n'appartenir à aucun mouvement. Jérémy Bosson est aujourd'hui considéré par beaucoup comme le chignon manquant entre Jacques Brel et Noir Désir. On écoute le titre « Rien à dire » sur Radio Albit 6.
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0: Tiens, il pleut. Ah non, il neige. Mais que vois-je? Une tempête de sable, à moins que ce ne soit une pluie d'insectes. Serait-ce le déluge, enfin? Que dit ma grenouille dans la casserole? Que c'est pas la météo, banane. C'est l'agenda de Radio Albitzes.
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0: 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L'association Albi Occitane et l'école bilingue Calandretto d'Albi donnent rendez-vous aux petits et aux grands pour une nouvelle édition du festival familial occitan Les Petits Cailloux, le 19 septembre prochain à la salle Prat-Grossal. Cette année, le festival vous propose un voyage original sur le thème « Voyage dans l'histoire ». Une journée placée sous le signe de la découverte, de la créativité et du partage. Les Petits Cailloux, on en reparlera sur les ondes d'Albitzes et de Air d'Otan. L'église de Saint-Jean-le-Froid de Mayoc sera exceptionnellement ouverte pour les journées du patrimoine les samedis 19 et dimanche 20 de 10h à midi et de 14h à 18h. Venez nombreux découvrir ou redécouvrir, non loin d'Albi, ce site exceptionnel et inspiré et sa charmante église gothique du 15e siècle. L'association Saint-Jean-le-Froid Animation et Patrimoine vous accueillera avec un rafraîchissement et vous pourrez prolonger votre découverte en allant visiter le bourg de Mayoc, sa fontaine, son lavoir et sur le chemin des moines, son château, ou à 9 km de là, en passant par Castanet, la grange cistercienne de Bernac. À l'occasion des journées européennes du patrimoine, la Chambre de métiers et de l'artisanat du Tarn, avec le soutien du département du Tarn ainsi que la région Occitanie, à partir à la découverte des métiers d'art et des savoir-faire qui font la richesse du Tarn. Les samedis 19 et dimanche 20 septembre, une douzaine d'artisans tarnais ouvriront exceptionnellement les portes de leurs ateliers pour partager leur passion de l'art, faire découvrir leur métier et dévoiler les gestes qui se cachent derrière leur création. Retrouvez plus d'infos sur ce programme sur www.cm-6tarn.fr. Le point d'accueil tourisme de Carmo accueille depuis le 7 septembre et jusqu'au 16 octobre l'exposition Tarn Sauvage, réalisée par la Fédération départementale des chasseurs du Tarn. Une immersion au cœur de la nature tarnaise, au milieu d'un décor rappelant leur habitat naturel, vous êtes accueillis par les animaux de la forêt pour une immersion au cœur de la nature tarnaise. Les photographies et des panneaux explicatifs complètent cette découverte de richesses de la biodiversité locale. C'est aussi l'occasion de revenir sur les missions de la Fédération départementale des chasseurs du Tarn autour de la préservation de la faune. Rendez-vous donc jusqu'au 16 octobre au point d'accueil touristique de Carmo, au 43 avenue Albert Thomas à Carmo, de 9h30 à 12h30 ou de 14h à 17h30. C'est gratuit. Et pour d'autres informations pratiques, c'est au 05 63 76 76 67. Le festival Culte Memento se tiendra au CGR La Pérouse à Albi. Cet événement propose une programmation dédiée au cinéma du patrimoine et de référence, pensée pour faire découvrir ou redécouvrir des œuvres marquantes au public sur grand écran. Ça se passe du 17 au 27 septembre. C'est 10 jours, 6 films à redécouvrir au CGR Albi La Pérouse. Le cinéma Culte Memento célèbre des œuvres incontournables qui continuent des années après la sortie à émouvoir, surprendre et inspirer les spectateurs. Tarif 5,50€ à chaque film, carte CGR acceptée.

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Toujours sur Radio Albitzès, on part au Japon avec Toriko Noriko. J'espère que je prononce bien. Toriko Noriko commence à chanter à la fin des années 80, mais n'enregistre son premier album que 10 années plus tard. Pour la musique de son premier album, elle n'utilise qu'un synthétiseur. Entre synth-pop, J-pop et composition expérimentale, sa musique utilise des rythmiques répétitives auxquelles s'ajoutent des samples et des mélodies, formant une musique d'apparence dépouillée et pourtant complexe. L'influence de Björk sur sa musique est évoquée. Au Japon, Toriko Noriko est surnommée la Björk nippone. Elle est parfois comparée à Kate Bush. On écoute son titre White Film, en anglais dans le texte japonais, sur Radio Albitzès.

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2: Tout de suite sur Radio Albigès, reportage au premier marché des créatrices de La Panouse qui s'est déroulé le samedi 5 septembre 2026 dans le quartier de La Panouse à Albi. Un événement organisé dans le cadre du marché des possibles pour rencontrer celles et ceux qui agissent dans les quartiers prioritaires. Dans cette émission, vous entendrez des interviews de créatrices présentes, Claire Escudier de BGE Cité Lab, Amal et ses produits orientaux, Rachel, créatrice d'accessoires capillaires originaire d'Haïti, Valérie, ostéopathe, Habiba et ses menus aux saveurs de Mayotte, Caroline et ses spécialités de la Martinique et enfin Tixit et son savoureux café éthiopien. Le marché des possibles, une belle occasion pour parler de développement économique, d'emploi et d'insertion, pour encourager l'entrepreneuriat et l'économie de proximité. Un événement organisé dans le cadre de la politique de la ville avec le soutien de la communauté d'agglomération de l'Albigeois, la ville d'Albi, le préfet du Tarn et l'Agence nationale de la cohésion des territoires. En vous souhaitant une belle écoute. Radio Albigès, reportage au premier marché des possibles à La Panouse ce samedi 5 septembre 2026. Bonjour, est-ce que tu peux te présenter ?
3: Oui, je m'appelle Claire Escudier et je travaille pour BGE Cité Lab, qui est une association qui aide les créateurs et les porteurs de projets.
2: Est-ce que tu peux nous dire où on est aujourd'hui et qu'est-ce qu'il s'y passe ?
3: Aujourd'hui, on est au marché des créatrices. L'idée, c'était de s'associer au marché des possibles et de pouvoir présenter des créatrices de quartier, de tous les quartiers d'Albi, quartier prioritaire d'Albi, pour qu'elles puissent tester leur activité.
2: La plupart ou la totalité de ces créatrices qui ont été accompagnées ou qui sont accompagnées par BGE ?
3: Elles sont toutes accompagnées par BGE aujourd'hui, les 10 présentes.
2: Alors, en quoi consiste l'accompagnement ?
3: Alors, pour ma part, l'accompagnement BGE Cité Lab, c'est de promouvoir la création dans les quartiers prioritaires et de mettre en avant les compétences, aujourd'hui en tout cas des femmes, et de voir si leurs compétences peuvent se transformer en entreprise.
2: Aujourd'hui, sur le marché des créatrices, il y a une belle diversité justement d'entreprises.
3: Tout à fait, puisque alors il y a des plats traiteurs, par exemple, qui viennent d'origines différentes. Il y a du café, il y a des créations bijoux, il y a des créations cheveux. Et chaque créatrice est marquée justement par son identité et a envie de partager ça.
2: Là, ces entreprises, c'est des entreprises qui ont été récemment créées.
3: Alors, il y a de tout. Il y a des entreprises qui sont créées depuis 2-3 ans, il y a des toutes nouvelles entreprises et il y a des créatrices qui sont en cours d'immatriculation qui viennent ce matin tester leur activité sur le marché.
2: Ok. On peut rappeler en quelques mots en quoi consiste l'accompagnement de BGE ?
3: Alors, l'accompagnement BGE et particulièrement celui de Cité Lab, c'est un accompagnement renforcé d'une dizaine d'heures qui permet aux porteurs et porteuses de projets, puisque là, aujourd'hui, on est sur un marché créatrice, mais on accompagne les hommes aussi. Ça permet, en fait, pendant cet accompagnement, de pouvoir poser qu'est-ce qui est possible de faire, financièrement, de quoi j'ai besoin, quelle étude de marché je vais réaliser, quel client je vais aller toucher et comment je vais pouvoir, étape par étape, monter ce projet et le transformer en entreprise.
2: C'est ensuite des projets qui visent à être implantés dans les quartiers prioritaires albigeois ou pas que ?
3: Alors, pas que. BGE accompagne les entrepreneurs de tout le Tarn, en tout cas pour BGE Tarn. Pour Cité Lab, effectivement, la priorité, c'est les entrepreneurs quartiers. Ça peut être aussi les entrepreneurs qui veulent s'implanter en quartier. Et l'idée, en tout cas, après tout ça, quartier ou par quartier, c'est qu'elles puissent, après, les créateurs puissent vivre de leur entreprise et de leur projet.
2: On leur souhaite en tout cas. Cité Lab, c'est un projet qui fait partie de la politique de la ville. Est-ce que tu peux présenter un peu à nos auditeurs, de manière un peu vulgarisée, qu'est-ce que la politique de la ville ?
3: C'est un service qui mène des actions sur le terrain, en quartier, mais ça peut être alors l'entrepreneuriat avec BGE Cité Lab, mais ça va être aussi l'insertion, ça va être aussi le droit des femmes, l'accès aux droits, etc. Et la politique de la ville permet de mettre en lumière et d'aider justement les quartiers prioritaires à pouvoir s'insérer convenablement dans la vie quotidienne et dans la vie de tous les jours.
2: Alors pourquoi les quartiers prioritaires albigeois plutôt que les autres ?
3: Alors moi en tout cas sur BGE c'est un appel d'offres, on a répondu à cet appel d'offres sur le Citélab et l'idée en fait c'était d'ouvrir un petit peu pour l'entrepreneuriat, la création d'entreprises puisqu'on a, on a vu nationalement on s'est rendu compte qu'il y avait des talents dans les quartiers. Alors nous on est sur ceux du Tarn mais au niveau national il y a des talents dans les quartiers et l'idée c'était de se dire que l'entrepreneuriat pouvait être une action d'insertion comme une autre.
2: Prochaine actualité, des projets qui vont arriver pour cette saison 2026-2027.
3: Alors là, justement, on a testé le marché créatrice ici à La Panouse. Il est en phase d'être une réussite. On va essayer de le renouveler dans le quartier de Verrières-Ressac et dans le quartier de Cantepeau et dans les quartiers de Castres, puisque moi, j'interviens sur Castres aussi.
2: Merci. Pour suivre l'actualité de BGE, rendez-vous sur le site internet ou bien les réseaux sociaux de BGE.

0: Je m'appelle Amal, je représente la future entreprise Alba Nature.
1: Future entreprise.
0: On n'a pas encore fait les matriculations, on est accompagné par le BGE et aujourd'hui c'était l'occasion pour tester nos produits.
1: Vous pouvez nous présenter justement votre stand et qu'est-ce qu'on peut y trouver ?
0: On trouve des épices sélectionnées qui viennent de l'Orient. Plus précisément du Maroc. Il y a aussi des plantes aromatiques et il y a du gâteau fait maison.
1: Donc tout ça autour de la culture orientale d'Afrique du Nord.
0: Du Nord, oui, tout à fait. Tout ce qui est artisanal, oriental.
1: On imagine qu'il y a une forte demande justement de tous ces produits épices dans le quartier de la Panouse.
0: Exactement, pas que dans le quartier de la Panouse, c'est en France en général, que ce soit les étrangers ou les Français, ce genre de produits sont vraiment demandés pour leur qualité, pour leur authenticité aussi.
1: Et justement, d'où cette proposition de création d'entreprise, quel a été un peu pour vous le déclic, l'envie de créer cette entreprise ?
0: Alors, l'idée est venue franchement d'une éducatrice à la Maison des Femmes qui a ramené une fois une maquette d'un magasin du savon naturel artisanaux. Et je me suis dit, pourquoi pas oui, ça donne une bonne idée d'avoir un projet. Avant, l'idée, c'était fabrication et vente du savon artisanaux. Mais au fur et à mesure, on a développé l'idée. On s'est dit, pourquoi pas proposer différents produits, pas que du savon.
1: Et donc pour cela, vous avez entamé une phase de réflexion et après une phase d'action, vous avez été accompagné par BGE et Claire de BGE. Comment s'est fait cet accompagnement ?
0: Au début, l'accompagnement, c'était par le centre Aralia, dans une formation qui s'appelle Nina. Et donc, dans le cadre de cette formation, on a participé au forum des entrepreneurs. Et c'est là-bas où j'ai rencontré Claire du BGE. Et c'était tellement sympa la rencontre que voilà, j'ai eu l'idée ou la volonté d'être accompagnée par la BGE. Parce que c'est vraiment très professionnel, très précis comme accompagnement. Et ça mène vers les matriculations, donc la réalisation du rêve, du projet.
1: Comment ça se passe aujourd'hui pour vous au marché des créatrices de la Panouse ?
0: Bah, c'est super bien parce que c'est la première fois. Au début, c'est un peu étonnant, comme c'est la première fois. Mais là, vu qu'il y a des amis, il y a des clients qui viennent, ça commence à bouger, on commence à vendre des choses. Donc, c'est vraiment cool. Ça fait plaisir.
1: Ça vous aide à vous motiver, à prendre confiance en soi ?
0: Tout à fait, oui. Oui.
1: Merci beaucoup. On vous souhaite une bonne continuation et puis on espère vous retrouver prochainement sur le quartier de la Panouse.
0: Merci à vous. Merci. Ouais.

0: Bonjour, mon nom c'est Rachel Adiguin. Je viens d'Haïti. Je suis mère de 3 enfants et j'ai 40 ans. En fait, moi, je suis créatrice des accessoires capillaires. J'ai une mission bien définie. C'est d'aider les femmes à s'affirmer et à aimer leurs cheveux au naturel. Et ensuite, à prendre soin de leurs cheveux, avoir une bien-être au féminin, simplifier leur quotidien et à s'affirmer leur féminité. Et en plus, de créer une connexion d'amour entre mère et fille. Et des petits souvenirs aussi inoubliables.
1: Alors concrètement, là, sur ton stand, tu peux nous parler un peu de tes propres créations. Tu peux nous parler de ce que tu fabriques et comment tu les fabriques.
0: Oui, bien sûr, ce sont mes propres créations. En fait, il y a toute une histoire derrière. C'est tout un jour comme ça, j'ai décidé de porter mes cheveux naturels, de m'affirmer avec mes propres cheveux, de les porter quand je veux, où je veux et comme je veux. C'est pour cela, c'était juste un déclic et puis ça m'a poussé à créer des accessoires qui sont conformes avec moi. C'est tout mon unicité, ma féminité et puis mon identité.

0: ton identité, justement, un lien avec ta culture, haïtienne.
1: Oui. Haïtienne, ce que je porte, c'est tout le temps les couleurs, et puis mettre de la chaleur au quotidien, affirmer sa féminité.
0: En tout cas, c'est très coloré, très joli. Est-ce que tu peux nous parler de l'accompagnement de la création de ton entreprise? Comment tu as eu le déclic de créer cette entreprise et par qui et comment tu as été accompagné?
1: En fait, c'est par centre social. Je suis membre, je suis toujours accompagné par les membres du centre social, mais en même temps, il y a Claire dans BGE qui accompagne les femmes aussi dans des projets. Elle est là. En fait, c'est tout ça. Elle nous suit, ça fait longtemps, depuis quelques mois. En fait, elle a mis ce projet en cours pour nous afin qu'on puisse présenter nos créations en ce marché.
0: Concrètement, comment elle t'a aidé? Elle t'a aidé à prendre confiance? Elle t'a aidé au niveau administratif? Tu peux nous parler un peu en détail de cet accompagnement?
1: Cet accompagnement, c'est apprendre confiance en soi, en fait, de tester le marché aussi. Pour l'administratif, ça vient. Et en plus, c'est tout ça, oui, à s'affirmer, à prendre confiance, oui, c'est tout ça. Alors, merci beaucoup. C'était Rachel sur les ondes de la radio Albiges. Venez passer nos voix. N'hésitez pas. Merci beaucoup.
2: Bonjour. Alors, moi, c'est Valérie Verla. Je suis ostéopathe sur Albi. Et en plus de l'ostéopathie, il y a différents soins en fonction de ce dont vous avez besoin. Et là, je suis aujourd'hui au marché des entrepreneurs.
0: Marché des créatrices.
2: Merci, marché des créatrices. Et je présente mon travail via des séances de 20 minutes au crâne ou en fonction de vos besoins ailleurs.
0: Ok, c'est une entreprise que tu as montée il y a combien de temps et pourquoi et comment?
2: Alors, je suis ostéopathe depuis 7 ans, mais je suis arrivée sur Albi l'année dernière avec un bébé en soute. J'ai accouché à Albi et ensuite, après mon accouchement, j'ai ouvert mon entreprise ici dans le centre holistique qui du coup veut un petit peu tout dire sur ma façon de travailler. Je me sens bien plus à ma place dans un centre holistique avec une prise en charge très globale des clients patients. Et voilà, cela correspond à ma façon de travailler.
0: Un centre holistique, est-ce que oui. Tu peux nous dire un peu plus en détail qu'est-ce que c'est?
2: Et bien, par exemple, j'ai mon voisin du dessus qui est médecin chinois et ma voisine de palier qui est psy et la voisine du dessous qui est clairaudiente. Voilà, donc moi je suis ostéopathe, mais avec une vision large de la santé.
0: Holistique, tu peux nous définir un peu le terme?
2: Oui, holistique, ça va être un peu le synonyme de global. Si vous venez pour un mal de dos, on va aller chercher tant sur la physique, votre travail, est-ce que vous êtes beaucoup assis, est-ce que vous avez des chocs, tant sur l'émotionnel, est-ce que vous vous sentez soutenu, donc est-ce que votre colonne vous soutient, est-ce que vous vous soutenez, et aussi sur le plan, alors on a dit physique, émotionnel, et parfois générationnel aussi, est-ce qu'il y a des lombalgies qui se traînent de famille en famille, donc c'est toutes ces sphères-là qui peuvent être étudiées dans une prise en charge holistique.
0: Ok, donc prendre soin de soi. Ton entreprise, comment tu l'as créée? Est-ce que tu as été accompagnée?
2: Alors non, mais je suis actuellement accompagnée par la BGE parce que je suis entre guillemets encore coincée par mon statut d'ostéopathe alors que je travaille de façon beaucoup plus vaste et libre. Donc accompagnée par la BGE, je suis en train de proposer des nouveaux soins, des massages du ventre spécial pour libérer l'émotionnel qu'on garde dans notre ventre depuis petit. Aussi des soins plus méditatifs, surtout liés au crâne, pour plus de lâcher prise et de présence à soi. Et encore d'autres soins aussi avec liés au tabaco traditionnel d'Amérique latine. Et avec le BGE, du coup, je vais ouvrir une seconde entreprise me permettant de lier mon travail ostéo avec mon travail plus holistique, justement.
0: Et en quoi a consisté cet accompagnement avec BGE?
2: Mais avec elle, on a établi mes différents services, savoir-faire, établir une tarification, une logique, une directive dans ce qu'il faut faire. Et puis du relationnel aussi, d'où ma présence ici, peut-être de se rapprocher d'autres entreprises. Ils peuvent aussi travailler sur la localisation de l'activité, sur l'étude de marché, qu'on n'a pas encore faite, mais qui arrive, à voir du coup si j'aurais pas un second cabinet dans un autre lieu.
0: Ok, très bien, merci. Est-ce que tu peux nous faire un retour sur les premières heures passées au marché des créatrices à La Panouse ?
2: Oui, écoute, ça correspond très bien à ma vision de la santé et des personnes. Pas une personne pareille et pas un seul... pas une personne pareille. Il y a de tout le monde et différents besoins par les personnes. Donc c'est très, très éclectique, très varié.
0: Merci beaucoup Valérie et on te souhaite bonne continuation.
2: Merci également et bonne continuation à vous. À bientôt peut-être, j'espère.
0: Alors justement, si on veut te retrouver sur Internet, peut-être il y a un site ou des réseaux sociaux ?
2: Alors j'ai un site web, donc mon prénom Valérie, mon famille Verla, Verla-bas pour le petit moyen mémotechnique. Et c'est Valérie Verla, ostéopathie douce sur le site web, mais je suis aussi sur Doctolib et sur le fameux Google Maps où on retrouve un peu tout le monde. Vous pouvez voir les avis si vous avez envie d'en savoir davantage.
0: Merci.
2: Merci aussi.

0: Bonjour, je m'appelle Madame Riziki Abiba. J'habite dans le quartier La Panouse. Je viens de Mayotte. Aujourd'hui, on est là au marché des créatrices. Je représente le saveur de Mayotte, des menus de bananes frites, des manioc. Et il y a des brochettes de viande, il y a aussi des brochettes de poulet grillé. N'hésitez pas à me contacter si vous avez besoin de choses, de commander des samboussa de viande, samboussa de légumes. Pour l'instant, je ne suis pas immatriculée, mais c'est vous qui donnez l'endroit pour aller immatriculer les clients qui vont venir commander chez moi. Et merci pour mon numéro, c'est 06 25 52 50 64. Merci beaucoup.
1: Merci beaucoup. Ça sent très bon la culture mahoraise qui est bien présente ici dans le quartier de La Panouse. C'est ça, la culture mahoraise est présente dans le quartier ?
0: Oui. Je me présente la culture de Mayotte dans la quartier La Panouse. Si quelqu'un qui a besoin de commander des samboussa, des plats traditionnels comme bananes fruitées, manioc, des plats grillés, des viandes grillées, vous me contactez au 06 25 52 50 64. Et merci beaucoup.
1: Est-ce qu'il y a des occasions, des événements autour des traditions mahoraises dans l'année où on peut justement manger mahorais plus que d'autres ?
0: Oui.
1: C'est quoi les fêtes mahoraises qu'il y a ?
0: Il y a des chants traditionnels, il y a des danses, des mbiwi et des chigomans. Il y a beaucoup de choses qui se présentent Mayotte. Mais comme ça fait longtemps, je suis partie. J'oublie tout.
1: C'est important de garder votre culture ?
0: Oui, c'est important pour moi parce que je suis grandie là-bas et certes en France, je suis ici aussi, c'est comme chez moi. Surtout à Albi, je suis venue, je me sens comme chez moi. Juste qu'il manque des choses de Mayotte, comme les produits bananes, manioc, mais maintenant on trouve tout. Je ressens comme je suis chez moi maintenant ici en France. Et merci beaucoup les radios albigeois.

0: Bonjour, alors je m'appelle Caroline, donc 36 ans. Je viens d'ouvrir ma micro-entreprise, donc une biscuiterie. Et je suis gestionnaire administrative, financière et administrative.
1: Comment s'appelle cette micro-entreprise ?
0: Zeste d'Ovoca.
1: Et qu'est-ce que vous proposez ?
0: Alors je propose des cookies, des muffins, vous trouverez aussi des crumbles aux pommes. Il y aura des spécialités donc, venant de la Martinique. Il y aura aussi donc, des lattés, des jus tropicaux.
1: D'où est venue l'envie, l'initiative de vouloir créer cette entreprise ?
0: Alors depuis toute petite, je pâtisse, donc c'est vraiment une passion. Et depuis que j'ai mes enfants, à l'arrivée des anniversaires, c'est toujours un plaisir de pouvoir créer un petit buffet pour les copains, les copines, et puis voir tous ces yeux émerveillés. Donc voilà, c'est là d'où m'est venue cette idée en fait.
1: Comment ça s'est passé après ? Est-ce que vous avez été accompagnée ? Comment ? Et aujourd'hui, comment ça se passe ?
0: Alors, j'ai été là actuellement. Donc, je suis suivie par la BGE. Donc, c'est la Madame Eiling qui m'accompagne pour la création de cette micro-entreprise. Et je me suis matriculée donc, là, au mois de juin.
1: À quoi a consisté l'accompagnement ?
0: Plusieurs ateliers pour nous expliquer en quoi consiste la micro-entreprise, comment s'y matriculer... Voilà, ce qu'il faut respecter, comment se déclarer, et comment se lancer, être accompagné, avoir quelques idées.
1: Est-ce que vous pouvez nous présenter un peu où on est aujourd'hui et qu'est-ce qu'il s'y passe ?
0: Alors, on est sur le marché des possibles. Donc, il y a certaines associations, il y a aussi le marché des créatrices, dont moi. Et aujourd'hui, donc, on a un stand pour présenter un peu nos créations.
1: C'est important justement de représenter la Martinique avec ses traditions, ses savoir-faire dans un quartier albigeois.
0: Oui, pour moi c'est vraiment très important parce que depuis que j'ai emménagé dans le Tarn, je vois beaucoup la Réunion, mais pas beaucoup la Martinique. Donc c'était l'occasion pour montrer un peu et faire découvrir certaines spécialités de l'île.
1: Merci. Pour nos auditeurs qui seraient intéressés, comment on peut faire pour vous retrouver sur Internet, sur les réseaux sociaux ou bien en direct lors de marché ?
0: Alors, pour l'instant, ça se met en place. Il y aura quelques dépôts-ventes sur Albi, mais principalement, on peut me retrouver sur la page Zeste d'Ovoca sur Instagram.
1: Merci.
0: Merci à vous.

0: Bonjour, vous pouvez vous présenter?
1: Bonjour, je m'appelle Madame Abro Segusta. Je suis venue d'Éthiopie. Je viens d'Éthiopie. J'habite ici à La Panos. Aujourd'hui, on fait marché d'intercréatrice.
0: Vous pouvez nous présenter un peu et nous présenter à nos auditeurs ce que vous êtes en train de faire. Je pense que c'est une spécialité traditionnelle d'Éthiopie.
1: Oui, on fait quand on fait le café, on fait c'est pas comme ici, comme France. Nous avons la tradition, la cérémonie. On assis, on fait
0: le café.
1: Le café, oui. Et on boit, on discute, on résolve le problème. Avec la cérémonie, on discute, les gens sont assis à côté. Alors aujourd'hui, je voulais vendre pas que le café, mon tradition aussi. Je voulais montrer pour les autres notre tradition. Plus café d'Éthiopie, c'est l'origine du café, c'est le meilleur café.
0: On va le goûter et on pourra parler ensemble. Qu'est-ce que vous avez d'autre comme produit traditionnel éthiopien?
1: Oui, j'ai fait avec le café, on mange popcorn, on mange un petit peu de pain, il s'appelle Ambacha, ma voisine qui a fait ça, on boit ça.
0: Et vous êtes habillé avec le costume traditionnel éthiopien?
1: Oui. Oui, on met ça dans la fête, on habille la tradition, les habits de tradition, quand on fait le café aussi, spécialement la fête pour tous les dimanches aussi, mais que blanche traditionnelle.
0: C'est important pour vous de préserver votre culture et vos traditions?
1: Exactement.
0: Pourquoi?
1: Oui, exactement. On garde notre tradition. Même si on ne peut pas vivre là-bas, on garde notre tradition, culture, valeur aussi.
0: C'est quoi vos valeurs?
1: Respecter les autres, être...
2: Sage.
0: Être sage?
1: Oui. Fraternité, c'est plutôt.
0: Vous avez monté une entreprise?
1: Oui, il s'appelle un café parfumé, Bouna, d'Éthiopie.
0: Et vous avez été accompagné par BGE, comment ça s'est passé?
1: Oui, c'est très bien passé. C'est eux, normalement, c'est eux qui organisent cette opportunité pour nous. C'est très bien, on va explorer, on va montrer notre activité. C'est bien pour raconter, pour...
0: Merci beaucoup, on va entendre, continuer à écouter la préparation
1: merci.
0: Du café.
1: Merci, ça sent bon, hein? Merci. Merci beaucoup.
2: Bon appétit.
1: Je voulais inviter un café, une tasse de café.

0: Toujours branché sur les ondes de Radio Albigès, vous venez d'écouter un reportage réalisé à l'occasion du premier marché des créatrices de La Panouse qui s'est déroulé le samedi 5 septembre 2026 dans le quartier de La Panouse à Albi. Un événement organisé dans le cadre du marché des possibles pour rencontrer celles et ceux qui agissent dans les quartiers prioritaires. Un événement co-organisé dans le cadre de la politique de la ville avec le soutien de la communauté d'agglomération de l'Albigeois, la ville d'Albi, le préfet du Tarn et l'Agence nationale de la cohésion des territoires. Cette émission est disponible en podcast en passant par notre site radioalbigès.com ou bien nos réseaux sociaux. En vous souhaitant une belle écoute de la suite de notre programmation, al plaisir brave monde.
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3: La suite serait délectable. Malheureusement, je ne peux pas la dire et c'est regrettable. Ça nous aurait

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1: Vous avez rencontré un artiste du Havre très connu sur les réseaux sociaux. Il a utilisé énormément Twitter. Il s'appelle Medine. Il est rappeur et il a mis en ligne début janvier un morceau polémique sur la laïcité qui n'a pas très bien été compris.
2: Il a débuté dans la carrière par une apologie musicale des attentats du 11 septembre et de Ben Laden. Il s'est donc retrouvé interdit d'antenne.
3: Page 32 de Marianne, justement, et un autre papier, les sales voix du djihad, notamment, vous citez le rappeur Medine qui se produisait depuis.
4: Ce clip, parce qu'en fait, on s'aperçoit que le marketing du djihadisme aujourd'hui est assez.
5: Attendez, vous dites, il parle dans l'absolu, ça n'est pas vrai.
2: Ces vociférations, je l'avoue, m'inquiètent. Son rap, à mon avis, joue avec le feu.
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1: J'ai pas tout saisi de ce déchaînement verbal. Il faut élargir la question. Le rap est, à quelques exceptions près, il y en a, je reconnais, un véritable dégueulis verbal d'une violence extrême.
2: Oui, après 4 albums solo, Medine n'en est pas à son coup d'essai. C'est un rappeur engagé, volontaire, sûr de lui. Et quand il rappe, forcément, eh bien, il provoque. C'est un peu le jeu du rap. Il ne mâche jamais ses mots. Il défend ses idées. Une grande société du vivre ensemble. Alors aujourd'hui, Medine, 31 ans, Mazewa.
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0: 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Quand on ne sait pas trop quoi faire d'un son, qu'on voudrait bien le mettre un peu plus en lumière ou que le micro a capté des choses dont on n'avait même pas idée. Bonne écoute. C'est la nuit et c'est l'heure de l'atelier sonore. Bulle d'onde sonore dans la nuit noire du silence, objet non identifié, tout petit, au milieu du géant néant.
1: We don't know where it came from. Can't imagine where it
0: goes. On ne sait d'où ça vient, mais on peut imaginer où ça va.

c'est la nuit, tout est permis. Mix et mélange fixent le temps dans son imperceptible battement. Ce soir encore, dans l'atelier, les outils de montage ont été rangés, le plan de travail nettoyé, pas d'interférence à l'horizon. Allez, c'est fait pour écouter. Calypso Blues, variation sur le thème de Nat King Cole, épisode 2. Appelé aussi Kaiso, le calypso est une musique de carnaval à deux temps issue des Antilles. À la fois chanson à texte et rythme caractéristique Kaiso, il est plus proche du mento jamaïcain, dont il est bien distinct à la fois par son rythme et ses compositions. Le calypso apparaît pour la première fois au cinéma dans Island in the Sun avec Harry Belafonte, produit par la Century Fox. Son album Calypso, sorti en 1956, a été le premier album par un artiste solo de l'histoire à dépasser le million d'exemplaires.

Bien sûr, on sait que la courte carrière de Nat King Cole, en rapport avec celle de Belafonte, sera plus marquée par le jazz que le calypso à proprement parler. Mais les deux ont en commun d'adopter une posture assumée de crooner.

Jack Costanzo au congas, Cole à la voix, le tout écrit par Don George et Nat Cole, Calypso Blues fera date et d'autres y feront écho, avec plus ou moins de fidélité, avec plus ou moins de liberté, comme Calypso Rose, on l'a vu, pour des versions reggae roots, mais aussi la chanteuse de jazz sud-coréenne Yoon Sun-na, dans une version déjantée a cappella, avec boucle de voix, sur laquelle d'ailleurs on se quitte pour ce second épisode de Calypso Blues, variation sur le thème de Nat King Cole, à suivre.

C'est un peu abstrait et c'est fait exprès, mais point d'élitisme ici, juste une expérience sonore qui touche ou pas sa cible en plein dans les oreilles et jusqu'au cœur peut-être. Qui sait ? L'atelier sonore, c'est fini, et c'est toujours la nuit qui n'en finit pas de commencer.

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La nuit n'en finit pas de commencer.

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